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1: Martin Dufort avec la chanson Si tu veux, grand classique, chanson qui le fait connaître. Et notamment, vous savez, il y a une petite famille. Écoute, il a commencé très jeune à faire de la musique, à chanter dans les festivals. Et maintenant, il fait aussi des médias sociaux. Il a tout lâché pour faire les médias sociaux, chanter. Bref, il se donne à temps plein dans ça. Il fait ce qu'il aime. C'est-tu merveilleux? Vraiment, il est chanceux. Les médias sociaux pour lendemain de veille, Caïn, pour lui. Donc, quand même, c'est pas rien. Les Leblanc qui s'en viennent en musique, qui sont en spectacle un peu partout au Québec, en Acadie aussi.

Rose ici de Asbury. Là où l'amour connaît mon nom, je trouve ça le fun. Je trouve qu'il y a, comme, c'est pas trop, c'est pas dans le cliché. Je trouve que quand même, il y a une belle direction dans la chanson. Dave Armour qui s'en vient en musique, qui d'ailleurs avait publié un livre dernièrement, un carnet là, de poèmes, de littérature. Si ça vous tente, vous êtes amateur, là, je suis certaine qu'il y a des belles paroles là-dedans. C'est un gars avec qui j'ai eu le plaisir de partager mes bancs d'école au cégep en musique. J'ai un deck en chant non terminé parce que bon, je voulais faire ma carrière au plus vite, mais bref. On a eu le plaisir de partager des belles expériences vraiment autour de la chanson, autour de l'écriture. Il est vraiment bien impliqué, là, Dave. On l'écoute à l'instant, une chanson auteur-compositeur, Va-t'en pas. D'ailleurs, il est aussi animateur maintenant de radio et reçoit des artistes chaque semaine sur le 103.3 FM.

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1: Hey, Mickey DeVoe, qu'on vient d'entendre avec Juste comme ça, acadienne. On l'entend dans son accent, le chiac, comme on aime l'entendre. Et ben ça n'en prend plus d'acadienne là, qui fait de la musique country. Là, on aime ça. Vraiment, j'ai le goût de mettre la main là-dessus. Semi-route, semi-trail avec Sarah Dufour qui s'en vient en musique, qui malheureusement, qui devait animer le Gala Country, mais que je vous l'apprends si vous ne le saviez pas, n'aura pas lieu le Gala Country cette année. Il y a par contre un comité qui est en train de se mettre en marche. Il y a vraiment plein de compagnies de disques comme la mienne et où même Phil J. Smith Ranch, Musicor, Kevin Co, plein de monde qui veulent du bien pour la musique country et se mettent en marche pour avoir un comité parce que je trouve que faut que ça soit faut pas que ça soit en conflit d'intérêts. Je pense qu'il faut que ça soit en logistique interne, mais avec un comité qui voit aux intérêts de tout le monde et pour, évidemment, l'industrie de la musique country. Donc, Sarah Dufour, pour ma part, je trouvais que c'était quand même un bon choix comme animatrice pour le gala. Peut-être que ça se regardait comme idée pour éventuellement. Mais sinon, on l'écoute, on aime l'entendre, évidemment, avec toute sa passion dans sa musique. Voici Semi-route, Semi-trail, qui, en passant, c'est une chanson dans ma vie que j'aurais aimé écrire.

Boss avec pas Véronique Labbé, Laurie Leblanc qu'on vient d'entendre avec son dernier single Country, puis Swiftie, ben clairement que c'est une expression chiac, évidemment, qui a certainement un rapport avec les médias sociaux. Sophia Leblanc, qui fait partie de la famille de Laurie, évidemment, un beau partage familial. Je suis pas mal sûre qu'il n'y a pas eu de misère à la convaincre de faire ça. Elle a pris sa place et elle sait très bien comment faire. En tout cas, dans le vidéoclip, on le voit là, quand elle est repartie. Et même hein, son aplomb, je trouve ça cute au bout. Vraiment, beau partage qu'il fait dans cette chanson. On a chanté trop fort, ça te tente-tu? À coup de Shooter et de Budweiser. C'est le titre d'une chanson de mon dernier album. J'étais en train de travailler justement sur un prochain album. Sinon, ben, je chante spectacle. Là, je fais une petite tournée pour vous autres. Ça te tente de venir voir mon site web, évidemment, ou mes médias sociaux. C'est toujours un grand plaisir d'être là pour vous autres. On écoute, on a chanté trop fort.

Jen de la vieille usine, c'est la gang de qui m'aurait cru qui met de l'ambiance à l'émission En route vers l'Ouest. Et on continue avec la vague de René Ray avec son dernier single, Le Scalper.

Annick et Gagnon et Jack la voix Ben avec la chanson Toi et moi duo qui se sont unis aussi je sais pas si vous vous rappelez dans le temps des fêtes il y a la Guignolée Country qui ont fondé ensemble là, la chanson la radio chante pour sensibiliser les gens à donner quand même généreusement pour la Guignolée. Et sachez qu'ils font la différence. C'est incroyable, là, vraiment, comment cette chanson-là et l'engouement qu'ils ont mis, le travail qu'ils ont fait a donné un baume à plein de belles familles qui avaient besoin dans le temps des fêtes. Et même au cours de l'année, hein, parce que c'est pendant toute l'année que la Guignolée travaille à amasser des fonds. Jean-Guy Dominique, qui s'en vient en musique de la Acadie, hein, quel est ton nom? On l'écoute à l'instant.

côté funny aussi. C'est une chanson de Nicolas Ciccone que Gilles Simonjon a repris. Elle apparaît ça, c'est le titre de la chanson de son dernier album. Notamment, il est en train de travailler sur un autre album, peut-être, et plusieurs spectacles à venir, évidemment. Et il réalise un rêve cet été d'aller chanter au Mont-Golfière de Gatineau. Lui qui vient du coin de Gatineau, pour lui, c'est quand même depuis tout petit, c'est quand même une scène qui est convoitée, on va se le dire. Et enfin, bref, il va monter les marches de la scène. Bourbon Gauthier qui s'en vient avec la chanson, une chanson, il y en a plusieurs qui l'ont fait connaître, là, mais qui l'a ramené, je pense, dans le décor de la musique country dernièrement et qui continue dans les festivals à se faire entendre cette chanson-là, grand hit, vraiment. J'arrête à la ligne de départ, on l'écoute à l'émission En route vers l'Ouest. T'es toujours avec moi, Véronique Labbé. Hey, on lâche pas, on écoute de la musique country.

Francis de Grand Prix, qui a d'ailleurs, c'est Danick Dupel. Et il y a aussi Erika Gamache et Jay Kutcher qui a écrit cette chanson-là, Jérôme Couture. Pour Francis, ils se sont inspirés évidemment de son petit camp de chasse. Hein? On va se le dire, là, il y a pas de cachette là-dedans. Il y a un vidéoclip notamment et je pense qu'il est arrangé avec le gars des vues de chanter devant les chevreuils. C'était quoi les chances que les chevreuils se sont parqués en arrière? Pas stressé. Mais ouais, chante ta toune, on est là pour toi. Non, mais pour vrai, c'est quand même, c'est incroyable. D'ailleurs, la prochaine artiste que je vous présente, c'est Cindy Bédard. Ils ont eu le plaisir de croiser la même scène les mêmes soirs et ont bien du plaisir. Je pense que Cindy, hein, on le sait, est capable d'avoir du fun. Elle qui fait notamment plusieurs parties, première partie des Sales Barbes. Elle qui a fait, son album a été réalisé quand même par Éloi Pinchot. Donc, elle a une petite patte là, dans la gang là, pour être capable de traverser l'autre bord. C'est le fun. Bravo. Elle continue sa carrière et brille avec son beau sourire. Clairement, on le voit qu'elle est heureuse sur son X, comme on dit.

Serge Mancet avec Laisse-moi une dernière chance qui termine l'émission. Je vous avoue que je me fais plaisir avec cette chanson-là. C'est tellement belle. C'est comme, il faut un personnage pour chanter cette chanson-là. Serge, il est ce gars-là, puis en même temps, il est capable de se mettre dans la peau du personnage qu'il veut interpréter sans l'être nécessairement. Puis je trouve vraiment que cette chanson-là, elle vient me chercher. C'est pas quelque chose que je vis nécessairement, mais j'embarque littéralement dans sa bulle. Bref, c'est gagnant. Et en tout cas, bref, merci d'avoir été là à l'émission Route vers l'Ouest. C'est toujours un grand plaisir pour moi d'animer pour vous chaque semaine. Et je te lève mon verre pour une dernière chanson, ça te tente-tu? J'ai littéralement écrit cette chanson-là sur le bord d'un feu avec mon chum. Tu peux m'imaginer lever le verre. La chanson s'appelle « Lève ton verre », qu'est-ce que t'en penses? Hein? D'ailleurs, il y a une danse country là-dessus, si ça te tente dans ton école de danse de CSA. Il y a quand même le fun. Bref, on se dit à la semaine prochaine. Bye-bye! Lève ton verre!

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0: Ah ben, c'est, vous dites, ça venait de partout. 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
1: Yes, sir. 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

0: Qu'est-ce que le chanoine vient faire là-dedans, là?
1: Mais tu connais mon voisin Wilfred, là? Il y avait un gros matou noir, puis le gros matou, là, je suis quand il y a cette affaire-là. Puis pour moi, le matou, il cherchait de la chaleur. J'ai aucune idée, je connais pas ça des matous, moi. Mais en tout cas, il est en dessous de la couverture. Cherchait de la chaleur, hein. Une fois rendu là, la bien-aimée, elle va en mettre la main en dessous de la couverture. Elle pogne le chat noir par la queue. Le chat noir, il t'avait une queue longue de même, je te dis, là. Elle a sursauté par la jambe de vie, ma. Guédoïa.

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2: Et c'est le moment de démarrer une nouvelle journée, surtout nouvelle matinée, hein, parce qu'à 7h, la journée est encore jeune. J'espère que vous allez bien. C'est jeudi aujourd'hui, on est le 13 août. Et on a quand même échappé à un vendredi 13. Hein. Je ne sais pas si vous êtes au courant. Mais à une journée près, c'était le vendredi 13. Mais bon, on aura un vendredi 14, un samedi 15 août. Et l'année prochaine, le 15 août sera un dimanche. C'est dommage parce que chez moi, le dimanche, c'est un peu le jour du Seigneur. Tu sais, c'est un peu la journée où je suis pas là, en fait. Mais bon, on va changer nos plans. On va se concentrer quand même sur cette année parce que là, les festivités, notamment à Fredericton et à Halifax, démarrent aujourd'hui. Alors, belle fête de l'Acadie, même si pour certains, c'est pas encore le début. Bonne fête quand même. On démarre avec de la musique, avec les infos et la météo également, parce que c'est le matin. Alors, va-t-il faire beau aujourd'hui? C'est la question que vous posez. La météo arrive après les infos. Bon matin, bon café aussi, et on se retrouve juste après.
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5: Voici maintenant vos informations. Au microphone, Yvon Duguay. Une éclipse solaire partielle a pu être observée hier après-midi dans l'ensemble du Canada atlantique. À St. John's, Terre-Neuve et Labrador, plus de 50 % du soleil a été masqué par la Lune au zénith de l'éclipse, tandis que 34 % du soleil était masqué à Charlottetown et 31 % à Halifax. Les amateurs d'astronomie pourront observer une pluie d'étoiles filantes cette semaine, avec 60 à 100 étoiles filantes par heure. La pluie d'étoiles filantes et perséides se produit chaque année lorsque la Terre traverse des zones de l'espace où des astéroïdes ou des comètes ont laissé des débris. Tourisme Île-du-Prince-Édouard invite les visiteurs à s'immerger dans l'un des romans d'été les plus populaires au monde. En collaboration avec l'auteure canadienne à succès Carly Fortune, Tourisme Île-du-Prince-Édouard a dévoilé une série de bancs artisanaux dans des lieux emblématiques de son roman « This Summer Will Be Different »,« Cet été sera différent », qui a comme toile de fond l'île du Prince-Édouard. Les premiers bancs sont installés au parc provincial Basin Head et au phare de Point Prim, deux sites où les visiteurs peuvent faire une pause et découvrir certains des paysages qui ont inspiré le roman de Madame Fortune. D'autres bancs seront dévoilés dans les prochains mois à d'autres endroits présentés dans le roman, créant ainsi un parcours littéraire en expansion dans l'ouest de l'île du Prince-Édouard et renforçant le lien entre l'histoire et les lieux qui ont inspiré la romancière. L'audience de mise en liberté sous caution d'un homme accusé d'avoir proféré une alerte à la bombe contre le consulat américain à Halifax reprendra demain. L'audience concernant Ali Asakere, 54 ans, originaire d'Halifax, a été ajournée hier lorsque son avocat commis d'office a demandé une suspension de séance. Le suspect a été inculpé mardi pour menace et atteinte à l'ordre public après que la police a déclaré avoir trouvé son véhicule garé près du consulat dans le centre-ville contenant une bonbonne de propane et des liquides inflammables, ce qui a entraîné l'évacuation de plusieurs bâtiments. La police a indiqué que d'autres chefs d'accusation pourraient être retenus à mesure que l'enquête se poursuit. Les résultats d'un recensement aérien montrent que le troupeau de caribous le plus au nord du Labrador s'agrandit. Le rapport du recensement indique que la population du troupeau de caribous des monts Torngat est estimée à environ 2997 animaux, y compris les faons. Cette estimation résulte d'un relevé aérien réalisé en mars 2024 sur une superficie de plus de 26 000 km² par le secrétariat de la faune, de la flore et de la pêche de Torngat. Il s'agit d'une légère augmentation par rapport à l'estimation de 2 422 animaux issus d'un précédent relevé aérien réalisé en 2021. Terre-Neuve et Labrador abritent 4 des 12 troupeaux de caribous d'importance nationale et le troupeau des monts Torngat vit à l'extrémité nord du Labrador. De nouvelles données mettent en évidence le danger mortel que représentent les trottinettes électriques et les vélos électriques pour les enfants au Canada. Le programme canadien de surveillance pédiatrique indique que 10 enfants sont décédés après l'utilisation de ces engins électriques en 2025. 12 autres ont été admis en soins intensifs et 26 ont été hospitalisés pendant plus de 2 jours. Ces données ont été publiées dans un rapport annuel soulignant la nécessité d'une meilleure coordination des politiques et d'une meilleure sensibilisation du public. Les sports dans quelques instants. Au tennis, les Américains Ben Shelton et Brandon Nakashima s'affronteront en finale de l'Omnium Bank National ce soir à Montréal. Nakashima s'est imposé 7-6 et 6-4 contre Raphaël Jodar, tandis que Shelton a vaincu son compatriote Lerner Tien 6-2 et 6-3. À Toronto, Iga Swiatek a défait Elina Svitolina 6-3, 1-6 et 6-3, tandis qu'Elena Rybakina a gagné 5-7, 6-2 et 6-2 contre l'Américaine Coco Gauff. Au baseball, Kazuma Okamoto a frappé un simple qui a permis à Vladimir Guerrero Jr. de marquer en fin de 8e manche. Et les Blue Jays de Toronto ont signé une 3e victoire en autant de jours contre les Red Sox de Boston, cette fois au compte de 6-4.
2: Météo du côté d'Halifax pour cette nouvelle journée. Le temps est généralement ensoleillé. On annonce un ennuagement dans l'après-midi avec de possibles averses tard dans la journée. Risque d'orage également tard dans l'après-midi. On annonce du vent à 20 km/h, des rafales à 40 en mi-journée. Maximum 25 degrés, sauf 20 dans certains secteurs le long de la côte, avec un ressenti qui montera jusqu'à 30 degrés. Pour ce soir.
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2: et de bonne humeur. J'espère que vous allez bien. Il est maintenant 7h10. Et oui, je suis de bonheur et de bonne humeur. En tout cas, je suis à l'heure et c'est le principal. Et je tousse toujours. Je sais pas, ça fait genre une semaine et demie que je tousse. Quand je fais une sieste, par exemple, ou que je dors. Et donc que je me réveille ensuite, hein, on espère, parce que c'est le but quand même, on dort et on se réveille après, eh bien, je ne fais que tousser au réveil. C'est comme si que je rattrapais les moments où je n'ai pas toussé durant mon sommeil. Je ne sais pas pourquoi. Je sens que ça s'est un peu amélioré, tu vois, mais j'espère que ça ira mieux quand même d'ici le 15 août, parce que le 15 août, il va s'en passer des choses, et on sera en direct de 10h à 17h

Scott du côté d'Halifax. Je vous en reparlerai un peu plus tard, mais c'est pas trop tard pour aller voter. Voter sur la page Facebook du CCGH. Mais si vous ne voyez pas de quoi je parle, vous inquiétez pas. Je vous ferai le topo de A à Z et vous allez tout comprendre. Dans tous les cas, c'est jeudi aujourd'hui quand même. En termes de ressenti, j'ai vraiment l'impression qu'on est en fin de semaine. Mais non. Il est 7h12 et puis on continue en musique avec Nick Neo. Le titre, Comme une étincelle. Je vous souhaite de passer une belle journée et j'espère que vous avez bien dormi.

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2: Il est maintenant 7h18. Bon matin à vous du côté de Fredericton, Saint-Jean, Miramichi et Halifax. Si vous êtes réveillé, peut-être pas encore debout, mais au moins réveillé, et que vous avez envie de participer, eh bien ça va vous intéresser. C'est totalement gratuit et vous allez pouvoir choisir le nom des mascottes, ou plutôt des personnages, du Grootime. Le Grootime, c'est le festival pour la fête de l'Acadie qui a lieu donc à Halifax. Le Grootime commence aujourd'hui d'ailleurs à Halifax et le CCGH a partagé hier des stories sur Facebook et sur Instagram et on peut voter pour le nom des personnages. Donc les personnages, c'est un homard et un crocodile. Donc on a 3 choix différents concernant les noms et on peut voter. Et on a jusqu'à aujourd'hui, donc le vote s'arrête aujourd'hui, ce jeudi 13 août à 17h30. Et les noms de ces personnages seront dévoilés en soirée, lors du Grootime ce soir. Donc vous avez 3 choix. Le premier, Stella et Bayou. Donc Stella pour le homard et Bayou pour le crocodile. Ensuite, vous avez Guédille pour le homard et Zydeco ou Zydeco pour le crocodile. Et enfin, DJ Pince pour le homard et MC Croco. C'est aussi de très bons choix, je trouve. Moi, pour ma part, j'ai voté hier et j'ai trouvé que ceux qui... Alors, ça peut être compliqué de choisir, hein, franchement. Moi, j'ai toujours des difficultés à choisir, mais j'ai quand même choisi Stella et Bayou. Je me dis, c'est court, c'est efficace. Stella, c'est mignon. Bayou, ça, bah, ça représente un peu quand même les crocodiles parce que bah, y a des crocos dans les bayous. Donc, c'était mon choix. Et à date, ça a l'air d'être le choix aussi de beaucoup d'autres personnes. Parce que c'est ce choix-là qui domine sur Facebook et sur Instagram. Mais vous avez encore votre mot à dire. Si vous préférez, par exemple, DJ Pince et MC Croco, vous pouvez aller voter. Rien n'est encore joué, rien n'est encore définitif. Vous avez jusqu'à 17h30 pour participer. Donc rendez-vous sur Facebook, la page Conseil communautaire du Grand Havre, donc CCGH, et sur Instagram, pareil, la page Instagram du CCGH. Vous allez en story et vous devriez retrouver cela facilement. Donc, à vos votes et dites-nous quel nom vous préférez. Stella et Bayou ou Guédi et Zydeco ou DJ Pince et MC Croco. À vos votes. Je sais qu'en général, les votes sont comme tenus secrets et les votes sont anonymes, mais si vous avez envie de vous partager ce que vous avez voté, nous, on est curieux. On poursuit l'émission avec de la musique. On retrouvera dans quelques instants Laurie Leblanc. Bon matin.
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2: Il est maintenant 7h30. J'espère que vous allez bien, que vous êtes peut-être levés de bonheur et de bonne humeur, vous aussi. C'est jeudi, on est le 13 août et c'est vrai qu'on se rapproche quand même de la fin de semaine. Même si on aura plein de choses à vivre ensemble, notamment samedi, on sera en live de 10h à 17h pour vous faire vivre les festivités de l'Acadie dans nos quatre régions, à Fredericton, Saint-Jean, Miramichi et Halifax. Je voulais vous parler maintenant d'un sujet qui va en intéresser certains et pour d'autres, vous n'êtes pas forcément concernés parce que vous n'en avez pas. Mais si vous êtes quelqu'un qui est beaucoup tatoué, où vous êtes tatoué peut-être dans des zones où malheureusement un jour vous allez vous blesser et donc ça va peut-être nécessiter une chirurgie, ça veut dire que on va devoir comme ouvrir au niveau du tatouage. Est-ce que ça vous est déjà arrivé de vous poser cette question-là? Que se passe-t-il si j'ai besoin d'une chirurgie au niveau de mon tatouage? Que se passe-t-il si on a besoin d'ouvrir ma peau au niveau du tatouage? Par exemple, vous avez, il y en a une dans l'équipe, elle a une blessure à l'épaule. Si elle doit se faire opérer, on va devoir l'ouvrir. Si elle avait un tatouage au niveau de l'épaule, il aurait été coupé, quoi, tu vois. Mais que se passe-t-il après? Parce que tu as des chirurgiens qui peuvent quand même prendre le temps d'essayer de réaligner le tatouage du mieux possible. Ce ne sera pas forcément parfait, ça pourra se voir, tu verras comme une cicatrice, on verra parfois que les lignes ne sont peut-être plus très bien alignées, mais si le chirurgien il a un minimum de conscience professionnelle, on va dire, et ben le chirurgien va comme réaligner le tatouage du mieux possible. Ça, c'est ce qui se passe dans la majorité des cas, si c'est possible, évidemment. D'ailleurs, c'est vrai qu'on en voit très peu des personnes qui sont comme beaucoup tatouées et qui ont eu des chirurgies et donc qui ont peut-être une cicatrice au milieu du tatouage. Pourquoi les gens ne nous montrent pas ces photos-là? Ça fait partie de la vie, tu vois. On voit des tatouages qui ont vieilli, des tatouages qui ont peut-être des couleurs qui se sont un petit peu... qui sont moins vibrantes ou des tatouages qui ont besoin de retouches, ce qui est normal. Mais si vous avez un tatouage avec une cicatrice au milieu, on a envie de voir ça aussi. Je pense que c'est important. Parce qu'il y a des gens qui sont peut-être tatoués, qui vont devoir subir une opération et qui se disent comment ça va être après. Puis tu as toujours aussi l'opportunité, si tu le désires, de faire retoucher le tatouage par l'artiste en question. Moyennant des frais, hein, n'est-ce pas? Mais il y a toujours cette possibilité-là. Donc, si vous demandez à quoi ressemble le tatouage après une chirurgie, en règle générale, les chirurgiens font en sorte de remettre tout en place, en tout cas, du mieux possible. Voilà. Est-ce que ça vous rassure ou pas? J'espère. On continue en musique avec Andy Bast et le titre « Se retrouver ».

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2: Il est maintenant 7h43 et on va parler un peu de la rentrée. Pas forcément de la rentrée scolaire, mais vous savez, qui dit mois de septembre, dit tout le monde retourne au travail, tout le monde retourne à l'école, même si, vous inquiétez pas, je sais que certains n'ont jamais vraiment quitté le travail et vous êtes là, vous avez été là tout l'été. Nous aussi. Et à partir du mois de septembre, c'est aussi le retour de certaines émissions, et notamment l'émission Occupation double. Je suis sûre que vous avez déjà entendu parler de cette émission-là. C'est une émission québécoise, une émission de dating, une émission de télé-réalité, une émission où les participants s'en vont je ne sais où pour faire je ne sais quoi. Non, en vrai, c'est le but de l'émission, c'est de trouver un peu ton âme sœur. Et à la fin de l'émission, il y a un couple gagnant. Un couple gagnant qui remporte plein de choses d'ailleurs. Ce couple-là est censé d'ailleurs... rester ensemble. Et quand même, ce genre d'émission a formé quelques couples, hein, quand même. Mais aussi beaucoup de drama, on ne va pas se le cacher. Et j'étais surprise d'apprendre que l'émission Occupation double, elle a commencé au début des années 2000. Diffusée pour la première fois en 2003. Moi, j'avais 3 ans. Hein. Ensuite, il y a eu une pause pendant quelques années et ça a été relancé en 2017, puis en 2020 sur Nouveau. Alors, j'ai jamais vraiment regardé cette émission. En tout cas, je n'ai pas regardé du début jusqu'à la fin. Évidemment, j'ai vu des images, j'ai vu des choses. À la base, d'ailleurs, l'émission Occupation double se déroulait au Québec. Mais depuis plusieurs saisons, ça se passe toujours dans une destination autre. Et là, pour la prochaine saison, ça sera Occupation double Panama. Donc génial hein, pour trouver l'âme sœur, n'est-ce pas? Sachant que dans l'émission, ils sont séparés par... ils sont chacun dans... Il y a deux maisons séparées. Donc une maison avec les femmes, une maison avec les hommes. En général, c'est comme ça que ça se passe. Et il y a souvent des éliminations aussi. Donc il y a une semaine où les garçons vont éliminer une fille. L'autre semaine, c'est les filles qui vont éliminer un garçon. Et ainsi de suite. Donc pourquoi je vous parle d'occupation double? C'est parce que les vidéos des portraits des candidats pour cette prochaine saison qui commence le 6 septembre, les portraits des candidats ont été dévoilés. Et parmi les candidats pour cette nouvelle saison, il y a une femme qui s'appelle Alexa, qui a 24 ans et qui est originaire du NB, du Nouveau-Brunswick. Et dans sa présentation... Au début, elle dit qu'elle vient d'Ottawa. Et puis ensuite, elle se elle se corrige, elle s'auto-corrige et elle dit non, je viens du NB. C'est juste qu'elle habite maintenant à Ottawa. J'imagine que quand tu es quelqu'un qui voyage beaucoup, tu sais plus vraiment d'où tu viens, enfin tu sais pas comment te présenter. Parce que OK, tu viens du NB, elle a pas précisé où d'ailleurs au NB. Mais bon, elle vient du NB. Sûrement de la péninsule acadienne, mais où ? J'en ai aucune idée. Puis, il y en a beaucoup qui la prennent vraiment pour une blonde, parce que malheureusement ou heureusement, je ne sais pas, Alexa est blonde, ou c'est peut-être une couleur d'ailleurs, c'est peut-être une coloration, mais elle a les cheveux blonds. Et comme les gens ont dit qu'elle ne savait pas d'où elle venait, parce qu'elle a dit qu'elle venait d'Ottawa alors qu'elle est née au Brunswickoise, les gens se sont fait une mauvaise impression d'elle. Alors, je ne la connais pas, hein, cette femme-là. On a juste un portrait d'elle. On verra, faut regarder Occupation double pour apprendre à la connaître, n'est-ce pas? Mais c'est fou comme en quelques secondes, parce que là, il y a un extrait de quelques secondes qui a été partagé de son portrait. Mais pour retrouver le portrait intégral, il faut aller sur le site Nouveau. En quelques secondes, les gens ont déjà des stéréotypes sur elle. Les gens disent que c'est littéralement la stéréotype de la fille blonde. Elle a encore rien fait en plus, Alexa. Je vais pas prendre parti pour quelqu'un, je ne connais pas ces personnalités-là. Ce sont des inconnus, ce sont des gens qui n'ont pas encore qu'on ne connaît pas. Bon, moi je trouve qu'il y a déjà assez d'émissions de télé, de dating comme ça. j'ai déjà ma propre vie, ok ? J'ai déjà comme... C'est pas pour regarder la vie des autres, tu vois. Par contre, en parlant d'émission de dating, là, Occupation Double, c'est une émission francophone, mais vous avez aussi une émission anglophone qui existe et qui va arriver au Canada, qui s'appelle Love is Blind. Pour rappel, l'émission Love is Blind, littéralement, l'amour est aveugle, donc... le but de cette émission, c'est que tu vas donc dater des hommes ou des femmes à l'aveugle. Donc chacun, vous êtes dans une pièce et vous ne vous voyez pas, mais vous pouvez vous entendre et vous allez donc parler, vous poser des questions et puis suivant le feeling, vous allez peut-être créer quelque chose et puis ensuite, vous allez vous voir pour la première fois. Et à la fin de cette émission, vous êtes censé vous marier. Vous marier au premier regard en fait. Donc, Love is Blind, c'est une émission qui existe dans beaucoup de pays et qui va arriver là prochainement au Canada. Les castings, le casting pour Love is Blind est ouvert. Donc, si vous êtes à la recherche du grand amour et que vous vous dites, c'est peut-être. Si vous êtes du genre à beaucoup juger sur le physique, peut-être que cette émission pourrait vous aider. Bon. Après, il y a un truc. Je pense que je ne suis pas prête pour ce genre d'émission-là. Je vais vous expliquer pourquoi. Parce que quand on est spectateur, quand on regarde ces émissions-là, on voit parfois les candidats qui parlent face caméra, qui nous disent un petit peu ce qu'ils ressentent. Et tu as des gens, en fait, qui disent la vérité devant la caméra, évidemment. Mais aux autres candidats, ils vont comme mentir parce que ça fait bien, parce qu'ils veulent conclure, tu vois. Et je trouve ça tellement dégueulasse, comme ce genre d'action, ce genre de faux-semblant, ou je ne sais pas comment tu vas appeler ça. Je n'aime pas du tout ça. Et très souvent d'ailleurs, quand il faut faire un choix, la personne qui doit faire le choix va toujours choisir la personne qui n'est pas honnête avec elle. Je ne peux pas supporter ça. Voilà. Alors, à vous de choisir si vous aimez bien les émissions de télé-réalité, les émissions de dating. Vous choisissez entre Occupation Double, qui commence au mois de septembre, ou Love is Blind, qui est actuellement en phase de casting. Donc, faites les castings. Peut-être qu'un jour, on aura un néo-brunswickois ou une néo-brunswickoise au casting de Love is Blind. Ça serait, pourquoi pas, un beau couple. On continue en musique avec le Winston Band.

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5: Voici maintenant vos informations au microphone Yvon Duguay. Une éclipse solaire partielle a pu être observée hier après-midi dans l'ensemble du Canada atlantique. À Saint John's, Terre-Neuve et Labrador, plus de 50 % du soleil a été masqué par la Lune au zénith de l'éclipse, tandis que 34 % du soleil était masqué à Charlottetown et 31 % à Halifax. Les amateurs d'astronomie pourront observer une pluie d'étoiles filantes cette semaine, avec 60 à 100 étoiles filantes par heure. La pluie d'étoiles filantes des Perséides se produit chaque année lorsque la Terre traverse des zones de l'espace où des astéroïdes ou des comètes ont laissé des débris. Tourisme Île-du-Prince-Édouard invite les visiteurs à s'immerger dans l'un des romans d'été les plus populaires au monde. En collaboration avec l'auteur canadienne à succès Carly Fortune, Tourisme Île-du-Prince-Édouard a dévoilé une série de bancs artisanaux dans des lieux emblématiques de son roman « This Summer Will Be Different »,« Cet été sera différent », qui a comme toile de fond l'île du Prince-Édouard. Les premiers bancs sont installés au parc provincial Basin Head et au phare de Point Prim, deux sites où les visiteurs peuvent faire une pause et découvrir certains des paysages qui ont inspiré le roman de Madame Fortune. D'autres bancs seront dévoilés dans les prochains mois à d'autres endroits présentés dans le roman, créant ainsi un parcours littéraire en expansion dans l'ouest de l'île du Prince-Édouard et renforçant le lien entre l'histoire et les lieux qui ont inspiré la romancière. L'audience de mise en liberté sous caution d'un homme accusé d'avoir proféré une alerte à la bombe contre le consulat américain à Halifax reprendra demain. L'audience concernant Ali Asakere, 54 ans, originaire d'Halifax, a été ajournée hier lorsque son avocat commis d'office a demandé une suspension de séance. Le suspect a été inculpé mardi pour menace et atteinte à l'ordre public après que la police a déclaré avoir trouvé son véhicule garé près du consulat dans le centre-ville, contenant une bonbonne de propane et des liquides inflammables, ce qui a entraîné l'évacuation de plusieurs bâtiments. La police a indiqué que d'autres chefs d'accusation pourraient être retenus à mesure que l'enquête se poursuit. Les résultats d'un recensement aérien montrent que le troupeau de caribous le plus au nord du Labrador s'agrandit. Le rapport du recensement indique que la population du troupeau de caribous des monts Torngat est estimée à environ 2997 animaux, y compris les fans. Cette estimation résulte d'un relevé aérien réalisé en mars 2024 sur une superficie de plus de 26 000 km² par le secrétariat de la faune, de la flore et de la pêche de Torngat. Il s'agit d'une légère augmentation par rapport à l'estimation de 2422 animaux issus d'un précédent relevé aérien réalisé en 2021. Terre-Neuve et Labrador abritent 4 des 12 troupeaux de caribous d'importance nationale et le troupeau des monts Torngat vit à l'extrémité nord du Labrador. De nouvelles données mettent en évidence le danger mortel que représentent les trottinettes électriques et les vélos électriques pour les enfants au Canada. Le Programme canadien de surveillance pédiatrique indique que 10 enfants sont décédés après l'utilisation de ces engins électriques en 2025. 12 autres ont été admis en soins intensifs et 26 ont été hospitalisés pendant plus de 2 jours. Ces données ont été publiées dans un rapport annuel soulignant la nécessité d'une meilleure coordination des politiques et d'une meilleure sensibilisation du public. Les sports dans quelques instants. Au tennis, les Américains Ben Shelton et Brandon Nakashima s'affronteront en finale de l'Omnium Bank National ce soir à Montréal. Nakashima s'est imposé 7-6 et 6-4 contre Raphaël Jodard, tandis que Shelton a vaincu son compatriote Lerner Tien 6-2 et 6-3. À Toronto, Iga Swiatek a défait Elina Svitolina 6-3, 1-6 et 6-3, tandis qu'Elena Rybakina a gagné 5-7, 6-2 et 6-2. Contre l'Américaine Coco Gauff. Au baseball, Kazuma Okamoto a frappé un simple qui a permis à Vladimir Guerrero Jr. de marquer en fin de 8e manche. Et les Blue Jays de Toronto ont signé une 3e victoire en autant de jours contre les Red Sox de Boston, cette fois au compte de 6-4. de...
2: Météo du côté d'Halifax pour cette nouvelle journée. Le temps est généralement ensoleillé. On annonce un ennuagement dans l'après-midi avec de possibles averses tard dans la journée. Risque d'orage également tard dans l'après-midi. On annonce du vent à 20 km/h, des rafales à 40 en mi-journée. Maximum 25 degrés, sauf 20 dans certains secteurs le long de la côte, avec un ressenti qui montera jusqu'à 30 degrés.
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2: Il est bientôt 8h06. J'espère que ça va bien ce matin pour vous. Que vous soyez peut-être toujours chez vous ou sur la route en direction du travail. Ou même déjà arrivé au travail. C'est jeudi, on est le 13 août. Attendez, il faut que je tousse. Voilà. Et c'est dans cette heure-ci où on va s'intéresser davantage donc aux festivités du 15 août et notamment à des choses qui démarrent aujourd'hui parce que notamment à Fredericton et à Halifax, oui, les festivités démarrent un peu plus tôt. Vous inquiétez pas, Saint-Jean et Miramichi, on ne vous oublie pas non plus, hein, qu'on soit bien d'accord. Déjà, donc, pour ce soir, il y a un petit changement à Fredericton ce soir. Vous savez que tous les jeudis, il y a le marché en soirée de la garnison qui a lieu durant tout l'été. Donc ça ne va pas changer. Il y a toujours le marché ce soir. Sauf que pour ce soir, l'ambiance sera acadienne au marché. Donc le marché, ça sera de 17h à 21h. Et en plus, vous aurez l'occasion de voir un show, un spectacle à partir de 19h. Donc le spectacle démarre à 19h jusqu'à 20h30 environ et ça sera la patente. Donc petit changement de programme, ça a été annoncé hier, il y a eu un changement, avant ça c'était le groupe B qui était annoncé, maintenant c'est la patente, un groupe de chez nous et donc ça sera de 7h à 8h30 pour le spectacle musical, mais sinon, si vous voulez accéder au marché, ça démarrera à partir de 17h dans les rues du centre-ville de Fredericton. Donc, je me dis, comme la patente est présente ce soir sur la scène, je me dis, on va les écouter maintenant, tu vois. Donc, on retrouve maintenant la patente sur l'antenne de vos radios communautaires.

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2: Il est presque 8h15 et je voulais parler d'un sujet cinéma maintenant, notamment de Spider-Man. Alors, je n'ai pas encore vu le film Spider-Man. Si vous, vous l'avez vu, vous pouvez toujours nous dire ce que vous en avez pensé. Mais vous savez, quand il y a un film au cinéma, eh ben, les cinémas mettent l'affiche du film, ce qui est normal, pour montrer, voilà, vous vous retrouvez en ce moment, tel film, tel film, tel film, tel film, tel film à l'affiche. Ok ? En général, tous les cinémas sont censés recevoir ces affiches officielles. Et devinez quoi ? Fallait que ça arrive évidemment dans un cinéma du Canada. Alors, c'est à l'autre bout du Canada, à Prince George, donc c'est en Colombie-Britannique, il y a un cinéma qui n'a pas reçu l'affiche officielle. Et donc, il fallait en inventer une. Et c'est un employé du cinéma, un jeune, qui a dessiné une affiche. Elle n'est pas si mal que ça, en vérité. On ne va pas se moquer parce que je ne pourrais pas faire mieux, d'accord ? Et c'est plutôt ressemblant. Enfin, je veux dire... On voit quand même qu'il a pris des libertés artistiques. On voit que le doigt de Spider-Man est peut-être un petit peu cassé sur le dessin. Mais c'est pas grave, hein. Spider-Man a peut-être survécu à une guerre. Mais oui, tout ça pour vous dire qu'il y a un cinéma au Canada qui n'a pas reçu l'affiche officielle. Et donc, parce qu'il fallait quand même mettre une affiche, l'un des employés a dessiné l'affiche et il a quand même écrit « Désolé, mais nous n'avons pas reçu le vrai poster. Désolé pour tout inconvénient, quoi. » En vrai, je trouve que c'est un bon coup de com'. Alors, pas pour le film Spider-Man, mais pour le cinéma en question, tu vois. En vrai, ça serait génial si régulièrement, chaque cinéma crée comme leur propre affiche pour un film, tu vois. Comme ça, on pourrait voir un peu leur... déjà, ça permettrait d'avoir une liberté artistique. Ça nous permettrait, nous, au grand public, de voir un petit peu leurs skills. Peut-être qu'il y en a un dans... Peut-être qu'il y en a un au Cinéplex de chez vous qui est en étude d'art, on ne sait pas. Hein. Mais donc, voilà. D'ailleurs, j'ai une question pour vous parce que j'avais ça en tête. Je n'ai pas encore testé, mais est-ce que c'est possible de récupérer un poster, enfin, une affiche d'un film ? Est-ce que vous avez déjà tenté ou pas ? Évidemment, une fois que le film n'est plus au cinéma, ils retirent donc ces affiches-là. Mais qu'est-ce qu'ils en font ? Ils doivent très certainement les jeter, tu vois. Donc, j'aimerais savoir si on peut en récupérer. Si, par exemple, tu as une affiche d'un film, genre le film, tu l'aimes beaucoup, ou tu aimes beaucoup l'affiche, tu as envie d'avoir cette affiche chez toi. C'est possible ou pas ? Genre, vraiment, je suis curieuse de savoir. Parce que les murs de chez moi sont blancs, alors si je peux peut-être les pumper un petit peu, je ne dirais pas non. Pourquoi pas mettre une affiche ? Alors, ce ne sera pas l'affiche de Spider-Man, mais... un autre film peut-être. Bref, on poursuit en musique avec le groupe Beaumont maintenant.

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2: Il est maintenant 8h25, c'est jeudi. Et j'espère que vous êtes en pleine forme, que vous êtes bien réveillés et même bien arrivés au travail si vous travaillez aujourd'hui. Et si vous avez pris quelques jours, notamment juste pour fêter le 15 août, eh bien, c'est OK aussi. Vous savez, il y en a beaucoup qui me parlent de caraquettes, notamment, parce que caraquettes, pour le 15 août, comme ça, augmente en population. Et on m'a dit, on m'a déjà parlé de caraquettes et je n'y suis pas encore allée. Il faut, un jour, il faut vraiment que je réserve mon 15 août pour aller à caraquettes. Mais en tout cas, ce ne sera pas encore cette année. Mais d'ailleurs, en parlant du 15 août, les festivités démarrent un petit peu avant, notamment du côté d'Halifax. Alors, si vous ne savez pas quoi faire aujourd'hui à Halifax ou aux alentours, eh bien, vous avez toute une programmation. Vous ne pouvez pas vous ennuyer aujourd'hui. Ça commencera à 13h au front de mer d'Halifax, aujourd'hui. Et ça s'appelle le petit time. Le petit time, c'est un peu... L'avant-Groutime. Le Groutime, c'est ce soir, demain et après-demain. Mais avant ça, le petit time de 13h à 14h30. Le petit time est composé notamment d'un spectacle qui met en vedette des étudiants du Conseil scolaire acadien provincial, du CSAP, comme on l'appelle souvent. Donc on retrouvera les groupes Alchimia. On retrouvera les danseuses du métro, on retrouvera la négoce, la swing du sweat, et c'est animé par Jaden Leblanc, qui est aussi un jeune. Donc ça sera de 13h à 14h30. On n'oublie pas, toujours au front de mer d'Halifax, qu'à partir de midi aujourd'hui, il y aura déjà des choses, des jeux et des animations. Donc à partir de midi, jusqu'à 15h30 aujourd'hui, il y a des jeux et des animations pour tous avec des boîtes à bruit, du maquillage aux couleurs de l'Acadie et des jeux extérieurs. Donc ça, c'est de midi à 15h30. C'est à vivre en famille. Et puis pour le soir, à partir de 19h jusqu'à 22h, il y aura également un show, un gros show qui vous attendra. Donc avec, à l'animation, Annika Lirette. Pour les artistes sur scène, vous retrouverez les Blue Charms qui viennent du Nouveau-Brunswick. Vous retrouvez aussi Jacques Surette de la Nouvelle-Écosse. Vous retrouverez le groupe Six Hearts de l'île du Prince-Édouard. C'est un groupe qui est composé de certains membres de Vichten et de The East Pointers. Donc voilà pour le show ce soir et aujourd'hui à Halifax. Ensuite, demain, vendredi 14 août, de 12h à 13h, vous avez la cérémonie du lever de drapeau acadien, avec d'ailleurs des petites choses à manger demain à partir de midi, préparées par le chef Joey Martin. Demain, vendredi, ça sera au centre-ville d'Halifax. Donc la cérémonie du lever du drapeau à ne pas manquer demain. En attendant, les concerts, c'est aujourd'hui. La musique, c'est aujourd'hui. Le petit time et le gros time, ça commence à partir de midi du côté d'Halifax et du front de mer d'Halifax. Donc, si vous passez par là, prenez quelques photos, envoyez-les nous. Dites-nous comment ça se passe. Et voilà. Il y aura des choses toute la fin de semaine. Donc, si vous ne pouvez pas être présent aujourd'hui, vous aurez certainement la chance d'y aller soit demain, soit samedi également. Et en plus, vous avez un chef qui est présent vendredi et samedi, le chef Joey Martin. À mon avis, il va faire de très bonnes choses. On poursuit en musique avec Wilfred Le Boutillier. Maintenant, il est presque 8h30.

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2: Et de bonheur. J'espère que vous allez bien. Il est bientôt 8h40. On s'approche quand même de la fin de l'émission pour aujourd'hui. Et je me dis que peut-être vous recherchez du travail, notamment dans une radio francophone. Parce que devinez quoi ? La radio à Halifax recherche un animateur ou une animatrice. Bon, même si c'est situé à Halifax, tu travailleras évidemment avec les autres radios, donc la radio de Miramichi, la radio de Fredericton et la radio de Saint-Jean également. Mais le poste est basé à Halifax. Donc si tu vas sur nos réseaux sociaux, sur Facebook, tu peux aller sur n'importe quelle page Facebook, notamment la radio, donc C98 Halifax. Donc on a la page Facebook C98 Halifax. Et tu trouveras cette annonce qui a été partagée il y a quelques jours. Donc, c'est un job à temps plein pour une durée d'un an situé à Halifax. Et ton job, ça sera notamment d'animer une émission quotidienne de 3 heures. Tu pourras aussi réaliser des projets avec les écoles de la région, donc du côté d'Halifax. Tu pourras aider à la production publicitaire. Tu pourras suivre et parler des activités communautaires locales du côté d'Halifax et aux alentours. Tu seras aussi la personne représentante lors d'événements de la communauté francophone. Donc ça peut être par exemple comme pour la fête de l'Acadie, mais à Halifax, tu as aussi le Francofest également. Tu as d'autres événements comme ça, donc tu seras le représentant ou la représentante. Et puis il y aura d'autres tâches également. Donc, le poste est basé à Halifax. Si tu as envie de travailler avec nous, eh bien, tu peux déjà envoyer ta candidature et tu as jusqu'au 21 août pour le faire. Ta candidature avec ton CV et tes motivations, c'est à envoyer à l'adresse suivante direction à commercial cmedia.ca. Tu peux te rendre sur notre page Facebook C98 Halifax pour retrouver toutes les informations. Voilà, c'est un petit conseil que je te donne. Si tu as envie de travailler avec nous à Halifax, c'est l'occasion de te rejoindre à nous, de te joindre à nous plutôt, et de démarrer une nouvelle saison avec nous. Évidemment, de bonheur et de bonne humeur, comme on dit, non ? Il est 8h42 et on va poursuivre en musique avec notamment les Hey Babies dans quelques instants. Restez avec moi.
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8h48 maintenant et à l'instant c'était les Hey Babies. L'occasion de vous rappeler que les Hey Babies seront à Fredericton cette fin de semaine, samedi, pour le grand spectacle. Il va s'en passer des choses samedi, vous n'êtes pas prêts à mon avis. Nous on sera en live de 10h à 17h. Donc toutes les radios seront en live, pas forcément en même temps d'ailleurs, mais vous aurez beaucoup d'entrevues suivant les villes. Et ben on recevra les artistes qui seront dans nos villes respectives. Donc on vous fera vivre cela. Et pour Fredericton, les Hey Babies seront sur scène de 20h45 à 22h. Donc ça sera samedi soir. Samedi va être une longue journée, mais ça n'arrive pas tous les jours. Donc on en profitera. Donc 20h45, les Hey Babies monteront sur la scène du centre-ville de Fredericton. Et avant les Hey Babies, d'ailleurs, ça sera Chemisère en première partie de 19h30 à 20h30. Si vous ne les connaissez pas, je pense que vous aurez l'occasion d'apprendre à les connaître. On fera des entrevues avec les artistes avant leur passage sur scène. Donc, restez à l'écoute de vos radios. Et notamment, samedi, on vous prévoit du beau, de 10h à 17h. C'est ça. On continue maintenant en musique avec Jacobus et le titre « Mon workout, ton workout ». C'est l'occasion d'aller faire un petit peu de sport. Il est 8h50 bientôt.

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2: Maintenant 8h56. Alors normalement le réveil est déjà fait, vous êtes sûrement levé et même sûrement déjà au travail si vous travaillez cette semaine encore. Donc c'est l'occasion maintenant de faire un petit point sur ce qui va arriver après 9h. Et vous êtes habitué d'ailleurs, je le reprécise, mais là aujourd'hui et demain, c'est les deux dernières journées pour nos étudiants d'été. Donc Luc du côté de Saint-Jean, Hélène à Fredericton, Esteban à Miramichi et Ferial à Halifax. C'est leur dernière journée, là, aujourd'hui et demain. Alors, samedi aussi, ils seront là pour la fête des Acadiens et des Acadiennes. On sera en live de 10h à 17h et ils seront là avec nous. Donc, vous pourrez les entendre encore samedi. Mais à partir de lundi prochain, on est seuls. Qu'est-ce que moi, je vais faire quoi, moi, toute seule en studio à partir de 9h? Bien, j'aurai plein de choses à faire, c'est vrai. Donc, aujourd'hui, de 10h à 11h, ça sera l'émission La Grasse Matinée, avec Esteban et Ferial, notamment. Ensuite, ce midi, donc de 12h à 13h, vous retrouvez Hélène pour l'émission Entre deux bouchées. Hélène et Ferial. Oui, je pense que c'est ça. En fait, il y a quelques changements aujourd'hui en termes... Ils ont un petit peu mixé les duos. Donc, s'il y a quelques changements au cours de la journée, veuillez m'en excuser. Et pour cet après-midi, 14h-15h, sera Luc avec Hélène. Et ça sera l'émission. Donc, c'est quasiment le retour de 14h à 15h. Et puis ensuite, de 16h à 18h, c'est l'émission du retour présentée par nos étudiants d'été. Donc voilà pour le programme de ce qui arrive au cours de la journée. L'émission du matin est terminée, c'est vrai. Tout le monde doit être levé et réveillé normalement. Il est bientôt 9h, donc on se quitte en musique avec le groupe Montana. Montana qui sera d'ailleurs du côté de Tracadie, il me semble, pour les festivités du 15 août, pour le grand show, vous savez, qui est diffusé à la télé d'ailleurs. Est-ce que c'est diffusé à la télé? Je pense qu'ils vont être diffusés, oui. Donc Montana, pour terminer l'émission ce matin. Il est bientôt 9h, alors belle journée à vous et à demain, 7h, 9h, de bonne heure et de bonne humeur!

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5: Voici maintenant vos informations. Microphone Yvon Duguay. Une éclipse solaire partielle a pu être observée hier après-midi dans l'ensemble du Canada atlantique. À St. John's, Terre-Neuve et Labrador, plus de 50 % du soleil a été masqué par la Lune au zénith de l'éclipse, tandis que 34 % du soleil était masqué à Charlottetown et 31 % à Halifax. Les amateurs d'astronomie pourront observer une pluie d'étoiles filantes cette semaine, avec 60 à 100 étoiles filantes par heure. La pluie d'étoiles filantes des Perséides se produit chaque année lorsque la Terre traverse des zones de l'espace où des astéroïdes ou des comètes ont laissé des débris. Tourisme Île-du-Prince-Édouard invite les visiteurs à s'immerger dans l'un des romans d'été les plus populaires au monde. En collaboration avec l'auteure canadienne à succès Carly Fortune, Tourisme Île-du-Prince-Édouard a dévoilé une série de bancs artisanaux dans des lieux emblématiques de son roman « This summer will be different », « Cet été sera différent », qui a comme toile de fond l'île du Prince-Édouard. Les premiers bancs sont installés au parc provincial Basin Head et au phare de Point Prim, deux sites où les visiteurs peuvent faire une pause et découvrir certains des paysages qui ont inspiré le roman de Madame Fortune. D'autres bancs seront dévoilés dans les prochains mois à d'autres endroits présentés dans le roman, créant ainsi un parcours littéraire en expansion dans l'ouest de l'île du Prince-Édouard et renforçant le lien entre l'histoire et les lieux qui ont inspiré la romancière. L'audience de mise en liberté sous caution d'un homme accusé d'avoir proféré une alerte à la bombe contre le consulat américain à Halifax reprendra demain. L'audience concernant Ali Asakere, 54 ans, originaire d'Halifax, a été ajournée hier lorsque son avocat commis d'office a demandé une suspension de séance. Le suspect a été inculpé mardi pour menace et atteinte à l'ordre public après que la police a déclaré avoir trouvé son véhicule garé près du consulat, dans le centre-ville, contenant une bonbonne de propane et des liquides inflammables, ce qui a entraîné l'évacuation de plusieurs bâtiments. La police a indiqué que d'autres chefs d'accusation pourraient être retenus à mesure que l'enquête se poursuit. Les résultats d'un recensement aérien montrent que le troupeau de caribous le plus au nord du Labrador s'agrandit. Le rapport du recensement indique que la population du troupeau de caribous des monts Thorngat est estimée à environ 2 997 animaux, y compris les faons. Cette estimation résulte d'un relevé aérien réalisé en mars 2024 sur une superficie de plus de 26 000 km² par le secrétariat de la faune, de la flore et de la pêche de Thorngat. Il s'agit d'une légère augmentation par rapport à l'estimation de 2 422 animaux issus d'un précédent relevé aérien réalisé en 2021. Terre-Neuve et Labrador abritent 4 des 12 troupeaux de caribous d'importance nationale et le troupeau des monts Thorngat vit à l'extrémité nord du Labrador. De nouvelles données mettent en évidence le danger mortel que représentent les trottinettes électriques et les vélos électriques pour les enfants au Canada. Le Programme canadien de surveillance pédiatrique indique que 10 enfants sont décédés après l'utilisation de ces engins électriques en 2025. 12 autres ont été admis en soins intensifs et 26 ont été hospitalisés pendant plus de 2 jours. Ces données ont été publiées dans un rapport annuel soulignant la nécessité d'une meilleure coordination des politiques et d'une meilleure sensibilisation du public. Les sports dans quelques instants. Au tennis, les Américains Ben Shelton et Brandon Nakashima s'affronteront en finale de l'Omnium Bank National ce soir à Montréal. Nakashima s'est imposé 7-6 et 6-4 contre Raphaël Jodar, tandis que Shelton a vaincu son compatriote Lerner Tien 6-2 et 6-3. À Toronto, Iga Swiatek a défait Elina Svitolina 6-3, 1-6 et 6-3, tandis qu'Elena Rybakina a gagné 5-7, 6-2 et 6-2, contre l'Américaine Coco Gauff. Au baseball, Kazuma Okamoto a frappé un simple qui a permis à Vladimir Guerrero Jr. de marquer en fin de huitième manche. Et les Blue Jays de Toronto ont signé une troisième victoire en autant de jours contre les Red Sox de Boston, cette fois au compte de 6 à 4. De ça.
3: Météo du côté d'Halifax pour cette nouvelle journée. Le temps est généralement ensoleillé. On annonce un ennuagement dans l'après-midi avec de possibles averses tard dans la journée. Risque d'orage également tard dans l'après-midi. On annonce du vent à 20 km/h, des rafales à 40 en mi-journée. Maximum 25 degrés, sauf 20 dans certains secteurs le long de la côte, avec un ressenti qui montera jusqu'à 30 degrés. Pour ce soir et cette nuit, on aura toujours un temps nuageux et pluvieux. On annonce des averses et même un orage, possiblement. 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
4: Rejoignez le FrancoFest le vendredi 30 octobre dès 19h30 pour un spectacle intime avec la légende musicale louisianaise Zachary Richard à la salle Georges Cottreau à l'école du Carrefour à Dartmouth au 201 C avenue du Portage. Pour plus d'informations et pour acheter des billets, visitez eo-halifax.ca et cliquez sur l'onglet « Événements ». Le vendredi 23 octobre à 19h30, rejoignez-nous pour l'ouverture de la 15e édition du FrancoFest pour une soirée en musique avec le groupe acadien au son blues, rock et folk, les Blue Charms, et le groupe trad québécois, le Diable à 5. Rendez-vous à la Chaloupe au 3151 rue Oxford. Pour plus d'informations et pour acheter des billets, visitez eo-halifax.ca et cliquez sur l'onglet « Événements ». Le Centre de ressources des familles militaires d'Halifax et Région a le plaisir de vous inviter à participer à Blue Nose Bienvenue 2026, notre événement annuel de bienvenue à la communauté. Blue Nose Bienvenue rassemble les membres des Forces armées canadiennes, les vétérans, les familles et les partenaires communautaires pour une journée de découverte et de rencontre. Les participants pourront découvrir des ressources locales, des organismes communautaires, des clubs, des exposants, des démonstrations militaires, des activités familiales, du divertissement et bien plus encore. Rendez-vous le samedi 12 septembre à 10h au Sea King Club à Shearwater. Pour plus d'informations, écrivez à Siri Nahou à engagement@ccgh.ca ou composez le 782-414-0387.
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4: Voici maintenant vos informations. Au microphone, Yvon Duguay. Une éclipse solaire partielle a pu être observée hier après-midi dans l'ensemble du Canada atlantique. À St. John's, Terre-Neuve et Labrador, plus de 50 % du soleil a été masqué par la Lune au zénith de l'éclipse, tandis que 34 % du soleil était masqué à Charlottetown et 31 % à Halifax. Les amateurs d'astronomie pourront observer une pluie d'étoiles filantes cette semaine, avec 60 à 100 étoiles filantes par heure. La pluie d'étoiles filantes des Perséides se produit chaque année lorsque la Terre traverse des zones de l'espace où des astéroïdes ou des comètes ont laissé des débris. Tourisme Île-du-Prince-Édouard invite les visiteurs à s'immerger dans l'un des romans d'été les plus populaires au monde. En collaboration avec l'auteure canadienne à succès Carly Fortune, Tourisme Île-du-Prince-Édouard a dévoilé une série de bancs artisanaux dans des lieux emblématiques de son roman « This Summer Will Be Different »,« Cet été sera différent », qui a comme toile de fond l'île du Prince-Édouard. Les premiers bancs sont installés au parc provincial Basin Head et au phare de Point Prim, deux sites où les visiteurs peuvent faire une pause et découvrir certains des paysages qui ont inspiré le roman de Madame Fortune. D'autres bancs seront dévoilés dans les prochains mois à d'autres endroits présentés dans le roman, créant ainsi un parcours littéraire en expansion dans l'ouest de l'île du Prince-Édouard et renforçant le lien entre l'histoire et les lieux qui ont inspiré la romancière. L'audience de mise en liberté sous caution d'un homme accusé d'avoir proféré une alerte à la bombe contre le consulat américain à Halifax reprendra demain. L'audience concernant Ali Asakere, 54 ans, originaire d'Halifax, a été ajournée hier lorsque son avocat commis d'office a demandé une suspension de séance. Le suspect a été inculpé mardi pour menace et atteinte à l'ordre public après que la police a déclaré avoir trouvé son véhicule garé près du consulat dans le centre-ville contenant une bonbonne de propane et des liquides inflammables, ce qui a entraîné l'évacuation de plusieurs bâtiments. La police a indiqué que d'autres chefs d'accusation pourraient être retenus à mesure que l'enquête se poursuit. Les résultats d'un recensement aérien montrent que le troupeau de caribous le plus au nord du Labrador s'agrandit. Le rapport du recensement indique que la population du troupeau de caribous des monts Torngat est estimée à environ 2997 animaux, y compris les faons. Cette estimation résulte d'un relevé aérien réalisé en mars 2024 sur une superficie de plus de 26 000 km² par le secrétariat de la faune, de la flore et de la pêche de Torngat. Il s'agit d'une légère augmentation par rapport à l'estimation de 2422 animaux issus d'un précédent relevé aérien réalisé en 2021. Terre-Neuve et Labrador abritent 4 des 12 troupeaux de caribous d'importance nationale et le troupeau des monts Torngat vit à l'extrémité nord du Labrador. De nouvelles données mettent en évidence le danger mortel que représentent les trottinettes électriques et les vélos électriques pour les enfants au Canada. Le Programme canadien de surveillance pédiatrique indique que 10 enfants sont décédés après l'utilisation de ces engins électriques en 2025. 12 autres ont été admis en soins intensifs et 26 ont été hospitalisés pendant plus de 2 jours. Ces données ont été publiées dans un rapport annuel soulignant la nécessité d'une meilleure coordination des politiques et d'une meilleure sensibilisation du public. Les sports dans quelques instants. Au tennis, les Américains Ben Shelton et Brandon Nakashima s'affronteront en finale de l'Omnium Bank National ce soir à Montréal. Nakashima s'est imposé 7-6 et 6-4 contre Raphaël Jodard, tandis que Shelton a vaincu son compatriote Lerner Tien 6-2 et 6-3. À Toronto, Iga Swiatek a défait Elina Svitolina 6-3, 1-6 et 6-3, tandis qu'Elena Rybakina a gagné 5-7, 6-2 et 6-2, contre l'Américaine Coco Gauff. Au baseball, Kazuma Okamoto a frappé un simple qui a permis à Vladimir Guerrero Jr. de marquer en fin de huitième manche. Et les Blue Jays de Toronto ont signé une troisième victoire en autant de jours contre les Red Sox de Boston, cette fois au compte de 6 à 4. De ça.
1: Pour Halifax, le ciel va s'ennuager cet après-midi. On prévoit des possibilités d'averses avec des risques d'orage à 30 % de probabilité. Ça passe à 80 pour la soirée, avec des températures maximales de 25 degrés.
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1: C'est la grâce matinée avec Esteban et Ferial Rouhani. Comment ça va, Ferial?
2: Ça va bien. J'aurais vraiment voulu faire une grâce matinée aujourd'hui, I can't even lie. Je voulais pas me réveiller ce matin.
1: Eh ben écoute, tu pourras en faire une seulement dimanche.
2: Yeah.
1: Après,
2: c'est vrai.
1: Tous les jours.
2: Sure, oui.
1: Bref.
2: Anyways.
1: On espère que vous allez bien en ce jeudi matin. Hein, parce que c'est passé super vite la semaine, c'est déjà jeudi. Mais ce qui est bien, c'est que ça passe vite parce que dans deux jours, c'est le 15 août. Et donc, on va en parler un peu plus en détail tout à l'heure. Il y a eu des petits changements aussi pour Fredericton, donc on va mentionner ça tout à l'heure. Sinon, on espère que vous allez bien. Puis, voilà. Est-ce que tu as quelque chose à rajouter, toi, Ferial?
2: Non. Pas ce matin.
1: Non.
2: Non.
1: T'as pris quoi pour ton petit déjeuner?
2: Rien. Sorry, Hélène. J'ai pris un matcha. Ok, j'ai pris un matcha.
1: Encore un matcha.
2: Whatever. J'ai fait un matcha ce matin. Puis, guys, il faut que je partage que mes matcha skills sont devenus comme vraiment bons. Avant, mon matcha était comme, OK, ceci, c'est quand même en train d'exposer moi-même. J'ai pas fait du matcha à la maison, ça fait longtemps. Puis récemment, j'ai allé au Bulk Barn, puis je me suis acheté du matcha powder. So, j'ai essayé d'en faire. Puis c'était toujours comme grainy, puis powdery. Mais aujourd'hui, mon matcha n'était pas grainy, il n'était pas powdery, puis c'était like actually parfait. So, je voulais juste partager.
1: Ouais, je suis toujours pas convaincu, moi, avec le matcha. Depuis que j'ai goûté celui du Tim Hortons, non merci.
2: Ok, mais c'est ça l'affaire. Tu as goûté celui du Tim Hortons, qui était obviously not good. Tim Hortons ne trust pas le Tim Hortons matcha. Tim Hortons matcha puis leur chai latte sont terribles. Ne les goûte pas. Va au Starbucks or something. Prends un banana bread matcha de Starbucks. Oh my god.
1: Au pain aux bananes, ça existe, ça?
2: Oui, puis c'est amazing. C'est la meilleure chose au monde. Le banana bread matcha, so amazing.
1: Non, on parle du pain aux bananes, matcha pain aux bananes.
2: Huh. Yeah, mais Starbucks a beaucoup de... Actually, OK. Laisse-moi trouver. J'ai le Starbucks app. Ça, c'est comme combien d'une fan je suis. Oh my God. Les mots sont un peu difficiles à sortir aujourd'hui. Sorry.
1: c'est le matin. C'est jeudi. Presque la fin de
2: exactement.
1: La semaine. Déjà.
2: OK. Je vais montrer mon brightness est trop haut. OK, regarde, je te montre tout de suite. But je vais juste like scroller. Tout ça, c'est juste les matcha que j'ai récemment ordered. Que j'ai récemment commandé. C'est
1: bah,
2: juste.
1: C'est là que la paix de la radio va.
2: Non, c'était avant que j'ai travaillé à la radio. C'était pendant l'école.
1: Avant?
2: Oui.
1: Huh.
2: But il y a beaucoup de matcha. Il y a les specialty matcha aussi. Il y a orange cream matcha, j'ai jamais goûté. Il y a un matcha à la lavande aussi, jamais goûté. Il y a un mango matcha, jamais goûté. Et là, le banana bread matcha que j'ai goûté, puis je suis vraiment grande fan de le banana matcha. Il y a aussi comme des frappuccino.
1: Ah tiens, Hélène aussi boit un matcha ce matin.
2: Yes, Hélène.
1: Bah, moi, écoute, moi j'ai un café, mon café habituel du matin. Et puis cette fois-ci, il a voulu s'ouvrir. Comme ce qui s'est passé en fait lundi. C'est quand j'avais raconté que il y avait comme un trou dedans dans le couvercle. Bah écoute, j'ai l'impression que ça a voulu refaire la même chose aujourd'hui. Et donc, c'est ça. Ça s'est pas complètement ouvert, mais ça a fait se renverser sur moi quand même. Bref, je pense qu'on va se laisser avec une musique.
2: Oui. Je pense que c'est une bonne idée.
1: On va se laisser avec Juste pour une fois par Emmanuel Boucher. On se retrouve dans quelques instants.

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2: Et c'est comme ça pour tout l'été.
3: C'est comme ça pour tout l'été, mais c'est presque fini déjà. Et oui, plus que quelques jours.
4: Ok. Yeah, c'est vrai. Désolée, ma tête. Sorry, quelqu'un m'a envoyé un message, puis là, j'étais... Ça, c'est un peu pas professionnel de moi. Désolée, guys, je lock in. On veut-tu parler
3: du 15 août?
4: Yep. Oui.
3: Yep. Moi, je...
4: Okay.
3: Est-ce que tu veux commencer avec ce qu'il va y avoir à Halifax et Fredericton?
4: Oui, monsieur. OK, à Halifax,
3: oui,
4: à la waterfront, à downtown Halifax... il va avoir, demain, il va avoir une soirée qui va être animée par Annie Collirette, qui a été dans le film, elle est une actrice, elle était dans le film Notre-Dame de Moncton. Puis elle va animer la soirée. My goodness, c'est comme un peu difficile pour moi de parler aujourd'hui, so bear with. Puis il va avoir les Blue Charms, Six Hearts, puis Jacques Surette demain soir à la Waterfront pour faire de la musique live francophone ici à Halifax. Le vendredi, il va y avoir juste des activités, des stands, tout ça pour les gens qui veulent aller assister. Puis il va probablement avoir des activités aussi. Puis samedi, le 15 août, il va y avoir French for Horse puis Chef Joey Martin à la Waterfront pour nous. Yeah. Puis veux-tu faire Miramichi? Es-tu prêt pour faire Miramichi?
3: Je peux faire Miramichi. Oui, alors Miramichi, on va commencer donc à 11h30 avec la levée du drapeau acadien. Donc ça va être la cérémonie qui va donc être faite à Richie's Wharf. Ça va être... Parce que nous, on fait seulement ça le 15. Nous, on ne s'est pas éparpillés sur plusieurs jours. Après ça, donc, on a un spectacle musical donc, à 11h45, donc juste après avec La Galère. À 13h, il y a le Tintamarre qui va être fait. 13h10, il y a le spectacle avec Maringouin, et donc ça, c'est vraiment avec style cirque, des jeux, tout ça. Et puis, donc, 14h, il y a le spectacle de musique avec La Trappe qui sera présente. Et ensuite, c'est la fin des activités à 15h15. Donc, il y aura plein d'activités, c'est gratuit. Il y a la nourriture aussi qui sera là, avec donc préparée par l'équipe de la bibliothèque du Carrefour Beausoleil. Il y aura du maquillage, il y aura des ventes d'articles, il y aura des mets acadiens, donc la poutine râpée, du pâté à la viande, du fricot.

0: tarte au sucre, gâteau bleu et plein de dog. Il y aura aussi un tirage 50-50 qui sera là, donc soyez là pour avoir une chance de pouvoir gagner éventuellement 50-50 si vous participez, mais sinon vous pouvez aussi être là simplement pour pouvoir passer un bon moment avec les autres personnes qui fêtent la journée de l'Acadie. Sinon, pour Saint-Jean, il y aura donc pas mal de choses qui vont également arriver. Attends, je cherche juste ici la prog parce que je l'ai pas par cœur ici.
1: Veux-tu que tu cherches en attendant que je parle de Fredericton?
0: Ouais, tu peux parler de Fredericton.
1: Ok, so Fredericton est comme nous, comme Halifax, ça va être du 13 au 15 août, ça va être de demain jusqu'à... Ben non, de aujourd'hui. Whoops. Aujourd'hui jusqu'à samedi, il va y avoir des activités pour le 15 août, pour la fête de l'Acadie. Puis aujourd'hui, ce soir, de 17h à 21h, il va y avoir une ambiance acadienne au marché en soirée de la Garrison. Puis il va à 19h avoir un spectacle avec non l'abbé. Il y avait un changement, ça va être la patente, ils vont être là. Puis c'est ça que ça dit pour aujourd'hui. Pour demain, le 14 août, il va y avoir des activités diverses. De 10h à 11h, il va y avoir Heure du Conte, ça va être des histoires à la bibliothèque. Dré Marguerite Michaud. Puis là, de midi à 17h, il va y avoir des activités familiales, ça il va y avoir un foam party. J'assume que c'est comme un bubble, like un bubble machine, mais c'est comme du foamy soap, je sais pas. Il va avoir un mini zoo, il va avoir une rally acadienne, puis il va avoir des bricolages de bandeaux acadiens. Puis de 17h à 20h, ça va être soirée acadienne au Dolan's Pub avec Caroline Boudreau et Stéphane Hébert. Puis il va avoir du fricot. Le menu acadien, c'est du fricot. Des ploys et des pets de sœurs. Puis, pour les jeunes qui n'ont rien à faire, à 21h10, il va y avoir un cinéma sous les étoiles. Ça va être Astérix et Obélix, Mission Cléopâtre. Puis, au 15 août, il va y avoir une grande célébration. Il va y avoir le levée du drapeau acadien à New Maryland. Puis, à midi, il va y avoir la messe du 15 août à l'église Sainte-Anne des Pays-Bas. Puis il va y avoir d'autres choses qui se passent. Je sais qu'il faut passer des choses. Sorry.
0: Bah, je vais faire Saint-Jean rapidement. Alors, 10h. Donc, ça, c'est pour le 15 août directement. 10h, il y aura la levée du drapeau avec des jeux gonflables pour les enfants au centre communautaire. 11h, il y a le départ du Tintamarre. Midi, il y a la levée du drapeau à l'hôtel de ville de Saint-Jean. 14h à 14h30, il y a des découvertes musicales acadiennes. Donc, les artistes, ça va être les Fireflies, Jacob Chevary et la famille Babineau. Il va y avoir également donc, un spectacle de cirque sous le terrain de foot, de soccer pour les Canadiens. À 17h30, il y aura la messe acadienne à l'église Saint-François de Salles. Et à 18h30, il y aura le repas acadien traditionnel avec un menu de fricot et des pêtes de sœurs à la cafétéria du centre. Donc c'est ça pour Saint-Jean. Maintenant, on va faire passer quelque chose rapidement, donc on se retrouve dans quelques instants.
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4: Et nous sommes là. Nous sommes de retour.
5: Hi. Oui, on est là.
4: J'ai une idée de débat. Parce qu'en fait, tu me montrais un peu toutes tes dépenses en matcha pendant l'année scolaire. Et donc, je me suis dit, bah tiens.
5: Oh my god, ça c'était pendant comme 2 mois. C'est not even funny combien de fois j'ai acheté du Starbucks pendant l'année scolaire. C'est insane. Like, c'est actually pas drôle. J'ai 40 commandes. Énorme. J'ai 40 commandes depuis le mois d'avril. Puis c'est 40 commandes, pas 40 drinks. Parce que des fois, je orderais pour d'autres gens. Mais anyways, tout ça pour dire.
4: Bah écoute, moi, ça m'a donné une idée de débat.
5: OK.
4: Est-ce que quand tu étais à l'école, tu avais des cours de gestion financière?
5: Like, oui, mais non. C'était juste inclus dans le cours de maths.
4: OK. Est-ce que
5: maths 12, c'était comme du financement, puis là, on avait pré-calcul, puis le calcul 12. Anyways, vas-y.
4: Est-ce que tu penses qu'un cours de gestion financière soit quelque chose de bien pour... Est-ce que tu penses que ça devrait être obligatoire à l'école?
5: Non. Et tu sais pourquoi? Parce que I love my Starbucks, puis je ne vais jamais gestionner mon argent pour mon Starbucks. No hate. Je sais où est-ce que si ça va aller, puis j'ai vraiment, vraiment... pas envie de me feel guilty. Anyways, non, parce ben oui, un cours de gestion d'argent, oui, c'est comme smart, puis ça devrait être comme pas obligatoire, but les gens qui savent pas comment gestionner leur argent, oui, devraient le prendre. But en même temps, like, je sais pas, it's fine. J'ai like acheter du Starbucks constamment, c'est fine si ça c'est pendant l'heure du dîner et pas, je sais pas. Like, il y a des gens qui vont au McDo chaque jour. Why am I being flamed? But eux, ils sont pas.
4: Bah, c'est parce que déjà, ceux qui vont au McDo tous les jours, c'est parce qu'eux, ils ont un emploi qui est stable durant toute l'année. Et donc, ils ont des revenus durant toute l'année. Nous, c'est un job d'été.
5: Moi, j'étais employée pendant toute l'année. Hold on.
4: Moi aussi.
5: Qui a dit que j'étais pas employée pendant toute l'année?
4: Mais sauf que tu travailles à temps partiel parce que tu avais les cours. Et tu sais, 12e année, il faut sauver un peu d'argent pour l'université et tout ça. Mais parce que c'est un cours au Carrefour Beau Soleil, en tout cas l'école Carrefour Beau Soleil, c'était un cours optionnel. Donc c'était un cours en ligne que tu pouvais faire et puis t'apprenais à utiliser Excel pour pouvoir faire ton épargne, pouvoir faire tes dépenses, tout ça. Donc ça c'est quelque chose qui était optionnel. Moi j'ai pas pris ce cours-là, mais je connais des gens qui l'ont fait. Et du coup ma question c'était vraiment est-ce que mettons parce que c'est un cours qui pourrait être optionnel, mais est-ce que tu penses que c'est un cours qu'on devrait enseigner genre 9e année? Ou genre 9e année, parce que c'est là que les personnes commencent à avoir des jobs, tout ça, donc commencer à sauver de l'argent. Et les auditeurs aussi, envoyez-nous des messages, ou vous pouvez nous appeler, m'appelez-moi en tout cas, parce qu'il n'y a pas encore de numéro à Halifax, mais c'est donc à 506-624-9370. Vous pouvez nous appeler si vous voulez donner votre avis là-dessus, si on devrait avoir des cours obligatoires sur la gestion financière dans les écoles à partir de la 9e année.
5: Un cours de financement, ok, actually en 7e année on a appris comment faire du budgeting avec comme Google Sheets, puis on a fait un big, like un whole projet avec du budgeting pour voir combien d'argent ça coûte comme like living, le coût de vivre, mais à l'époque aussi le coût de vivre était pas as haut que maintenant. Mais je pense qu'un projet comme ça serait utile, mais de prendre plus qu'un mois en train d'enseigner juste financement, I don't think people are gonna comme vraiment payer attention, ou ils vont juste like ils vont pas avoir beaucoup de gens qui s'inscrivent parce que c'est juste like pas, au moins ici like nous aussi on a l'option de comme 4 différents cours de maths, so ça fait peut-être like je sais pas, je pense que nous on avait un cours de financement. Like, je pense pas qu'il y aurait beaucoup de gens qui le prennent. But anyways, je sais pas. En 9e, non, parce que 9e, like, on apprend plus de choses qui sont utiles. Comme nous, on a appris beaucoup de fonctions, puis des graphiques, puis tout ça. Puis moi, je pensais que ça, c'était plus utile que... Je sais même pas. Anyways.
4: Bah après, moi, je pense que dans les écoles, devraient enseigner quand même plus de choses en lien avec la vie de tous les jours. Ce qui est bien avec le programme de maths que moi, j'ai pris, c'est que ce sont vraiment les maths que tu auras besoin dans la vie de tous les jours. Donc, c'est pas les trucs avec les équations quadratiques, les trucs comme ça, là, qui, moi, m'ont cassé la tête tout le long. Moi, c'était vraiment plus, mettons, apprendre à acheter une maison avec les hypothèques, les trucs comme ça. Donc, ça, ce sont vraiment les trucs comme ça que moi, j'ai fait comme programme parce que j'avais pas. Moi, déjà, je pense que j'avais déjà parlé, mais je déteste les maths avec passion. C'est horrible, j'aime pas. Et du coup, c'est pour ça que j'ai pris le programme comme ça, parce que au moins, quand je serai en train, quand je serai dans une situation où j'aurai besoin de faire des maths, mettons, pour acheter une maison, pour acheter une voiture, faire des gros achats qui doivent s'étendre sur plusieurs mois, plusieurs années parfois, c'est quand même pratique d'avoir au moins les maths de base comme ça pour la vie. Et donc, moi, tu vois, dans un programme comme ça, moi, je pense que d'offrir aussi un cours pour apprendre à gérer son argent, ça soit bien. Parce que c'est ce que je trouve, c'est qu'il y a quand même beaucoup de personnes, je ne te mets pas juste toi dans ce bateau-là, parce que moi aussi j'ai eu une époque où je dépensais beaucoup, et puis après ça, plus tard, tu vas le regretter, parce que tu es comme, ah, si je n'avais pas dépensé dans ça, qui ne m'était pas utile finalement, bah, j'aurais pu après avoir ça et tout plus tôt. Donc c'est juste, moi je trouve qu'avoir un cours comme ça, ça peut aider au moins l'ajouter dans un programme de maths,
5: oui.
4: En maths plus simple, mais quelque chose qui rentre quand même dans le cadre de l'école, qui devrait être, moi je trouve, obligatoire, simplement pour éviter après des problèmes plus tard pour les jeunes. Je sais pas ce que t'en penses là-dessus.
5: Ok, de ce que moi je pense, c'est oui, le cours ça serait utile. Puis moi j'ai fait des dépenses, mais c'était pas insane. Mes dépenses c'était pendant l'été aussi. Donc il y a le mois de juillet aussi ici. Puis chaque fois que moi et mon ami, ben moi et une de mes amies, on va au mall, au Halifax Mall, il y a du Starbucks, puis on en achète toujours. C'est just like how we roll. Puis pendant l'année scolaire aussi, je m'achetais du Starbucks, mais ça c'était généralement mon dieu. Je suis picky eater, puis la CAF a pas de la bonne bouffe, puis je sais pas. Anyways, moi je spendais beaucoup d'argent sur du Starbucks, puis je suis aware, mais je pense qu'on devrait se laisser en pause. Il me semble qu'on parle pour comme 10 minutes.
4: C'est vrai que ça fait. C'est vrai qu'on parle beaucoup. On va se laisser avec une petite pause. Du coup, on va se laisser avec Caroline Savoie, Jeanne Cottier et Pontex avec la musique Quel tourment. On se retrouve dans quelques instants.

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2: Et oui, c'est la grâce matinée. Nous sommes là, il est 10h35 et 40 secondes.
3: Oh, merci. Très spécifique.
2: Oui.
3: Très spécifique. Bah,
2: écoute, faut clarifier. Bref.
3: Merci.
2: Je voulais te poser une question, parce que c'est quelque chose que j'ai remarqué à Miramichi. En fait, j'ai remarqué ça dès que je suis arrivé, il y a bientôt 3 ans, parce que oui, dans 13 jours, ça va faire 3 ans que je suis au Nouveau-Brunswick. Oui, en effet. Waouh. Sinon, bah écoute, il y a un mois, j'ai fêté... Attends, ça fait combien de temps? Oula, attends. Ah, ça fait... Ouais, ça fait longtemps que je suis au Canada. Bref, ça fait 13 ans que je suis au Canada.
3: Really? Bref, oui. Ça fait 17 ans que moi je suis au Canada. So, toute ma vie, ça c'était une joke, sorry. Ça a commencé off really terrible. Ça c'était juste une joke. C'est parce que j'ai toujours vécu ici. Terrible joke, très corny. Sorry, guys.
2: Aïe, aïe, aïe.
3: Ça fait 14 ans que j'habite ici, là, en Nouvelle-Écosse. So, fun fact.
2: Tu vivais où avant?
3: Au Québec. Là-bas, j'étais née au Québec.
2: Huh. Donc, t'es une Québécoise.
3: Technically, oui, but c'est pas comme si j'agis comme une Québécoise. Anyways, no hate, Hélène. All love.
2: Bref, okay. La question que je voulais poser,
3: oui, la question.
2: C'était ici, j'ai remarqué que les voitures, c'est quelque chose. À Miramichi, en tout cas. Je sais pas si en Nouvelle-Écosse aussi, mais c'est comme... Du côté de Chatham, c'est un endroit à Miramichi, il y a beaucoup de garages et beaucoup de voitures et tout qui sont comme modifiées et tout un peu. Moi qui est fan de voitures, écoute, moi j'adore ça, j'adore voir les voitures et puis les entendre, tout ça.
3: Right.
2: Je voulais savoir, est-ce qu'en Nouvelle-Écosse aussi c'est comme ça un peu? Parce que tu sais, nous on voit beaucoup de super voitures et tout qui circulent, donc je voulais savoir si toi aussi t'en voyais quand même pas mal.
3: Oui, puis tu sais donc, que je vois beaucoup de Cybertruck. Puis ça m'énerve parce que les Cybertruck sont like, no offense guys, prends ceci avec a grain of salt, les Cybertruck sont une des ugliest voitures que j'ai vues dans ma vie. C'est tellement moche. Oh my god, c'est so ugly. Puis je vois des Cybertruck partout, au moins à Halifax puis à Dartmouth. Puis à mon école, il y a quelqu'un, et I'm calling them out, quelqu'un, un de leurs parents.
2: Quelqu'un, c'est quoi, ils ont comme un Cybertruck aussi?
3: Ils ont un Cybertruck.
2: Huh.
3: Ils ont un Cybertruck. Puis je suis comme, guys, so unserious. Anyways, je déteste les Cybertruck. Puis tu sais quoi d'autre qu'on a à Halifax?
2: Quoi d'autre?
3: On a les yellow, les voitures jaunes. Des voitures juste comme bright jaune. Guys... Oui, comme jaune, ça associe avec happiness ou whatever. Mais pourquoi est-ce qu'on a des voitures jaunes partout dans la province? On n'a pas besoin de si tant de eux. You know?
2: Comme... Bah, écoute, moi, les voitures jaunes, écoute, déjà, les voitures jaunes, je ne suis pas trop fan.
3: Yeah. Mais tu moi, sais quel que jaune vu, je veux dire, right? C'est comme bright
2: jaune
3: yellow.
2: Couleur claire, ouais. Ouais, ça. Ouais, je vois de quoi tu parles, parce que nous, je sais qu'il y a une voiture qui est comme ça et tout, je la vois souvent, parce que, tu sais, moi, je roule beaucoup, juste pour le fun. Donc, tu sais, les voitures et tout, à un moment donné, je les reconnais. Je reconnais les personnes qui sont dedans et tout, donc... Et puis, je connais pas mal de personnes aussi, parce que je me suis retrouvé, à un moment donné, dans un car meet, donc une sorte de rencontre de voiture. Puis, j'étais comme... En fait, j'étais parqué au Sobeys, à un moment donné. Et j'ai comme... Il y a juste des voitures qui sont comme garées à côté de moi. Et je vois toutes les voitures, je suis comme « Ah !» Et puis il y a juste ma voiture qui est là, comme un imposteur. En gros, je suis comme « Ah, ok !» Parce que tu sais, moi je conduis une Hyundai Sonata. C'est une belle voiture, c'est sympa. Mais après, quand tu vois la voiture qui est à côté, tu vois une Mazda RX-7 qui est garée à côté de toi, t'es comme « Ah, ok !» Il y a une petite différence quand même de gabarit. Mais bon... C'était juste la petite question que j'avais pour toi.
3: Oui, ben j'ai répondu.
2: On va se laisser. Oui.
3: Bonne idée. On se laisse.
2: Avec une petite pause et puis on se retrouve donc dans quelques instants.

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3: C'est la grasse matinée. Hi.
2: C'est la grasse matinée.
3: Yeah, je ne sais pas si vous avez entendu, c'est incrusté dans le jingle, puis j'étais juste en train de comme, rigoler.
4: Et c'était parfait, c'était parfait en plus.
3: Ok, anyways, en fait, tu sais si ou cela, es-tu prêt?
4: Oui, je suis toujours prêt.
3: Ok, attends, je ouvre mon Google Doc avec toutes mes questions, ceci ou cela. Ok, ceci c'est vraiment random, but quand tu livres des colis, genre des packages, préfères-tu du bubble wrap ou des packing peanuts?
4: Bubble. Avec les bulles.
3: Ok.
4: Parce que all c'est right. Fun après. Tu peux juste éclater les bulles, c'est fun, c'est satisfaisant.
3: I agree. Juste une question
4: comme ça. Est-ce que toi, quand t'étais plus jeune, mettons, il faut que tu sautais sur les sacs et sur les papiers bulles. Genre, tu mettais par terre et tu sautais dessus.
3: Oui. Puis on avait les grands, comme les big bubble wrap, comme le huge, ou est-ce que c'est juste une
4: ils sont
3: grosse bulle. Mais tu peux sauter dessus, ça, c'est toujours fun.
4: Oui.
3: Anyways.
4: Mais c'est moins fun que les autres. Envoyez un message. Chaque question qui est nommée, vous pouvez répondre. Et si vous voulez donc nous appeler pour pouvoir répondre, même participer à une question avec nous, donc vous pouvez appeler le bureau de C93 au 506-624-9370. On va répondre et puis ça va être un plaisir de vous répondre, tout simplement. Continue.
3: Ok. Prochaine question. Désolée, je me fais contacter par les gens puis je suis en train de... je suis un peu... Ok, il y a trop qui se passe. Il y a trop qui se passe. Guys, arrête. Je suis comme ADHD maniac. Je ne peux pas me concentrer sur une chose si vous me... Ok. All right, so, prochaine question. Crayon à mine, comme en bois, ou des crayons à mine comme mécanique?
4: Ok. Moi, ça dépend du cours. Le pire, c'est que c'est vrai. Ça dépend du cours. En français, j'utilisais toujours les crayons mécaniques, puis sinon, en maths, les crayons en bois. Parce que...
3: What?
4: Ouais. Parce que, en mathématiques, c'est parce que je détestais ça tellement que c'est comme... Je prenais le premier crayon en bois qu'il y avait, et puis vu que je faisais comme tellement de calculs, tout ça, puis il fallait comme effacer après... J'ai pas envie de chercher ma gomme à effacer dans mon truc à chaque fois, et puis après ça effacer. Donc je prenais juste les crayons, puis je les tournais, puis j'effaçais juste comme ça. Juste parce que j'avais pas envie d'aller chercher les effaces. Ça fait du sens.
3: Oui.
4: Toi, tu préfères quoi entre les deux? Toi, j'ai l'impression que tu aimes les crayons mécaniques. Je sais pas pourquoi.
3: T'es prêt? J'ai acheté les crayons récemment. Puis j'ai des crayons en particulier. C'est ceux-là. Bah, ils doivent être les BIC, B-I-C, Portmine Extra Sparkle. Puis ça dit couleur de corps. Anyways, je peux pas dire ce mot. C'est sparkly, puis je l'aime, OK, guys? Il y a des étincelles.
4: Aïe, aïe, aïe.
3: Puis j'ai aussi acheté des cours surlignants. Regarde, look how cute. So cute!
4: Pour l'université, tout ça?
3: J'ai acheté trois choses pour l'uni. Un cahier, des surlignants, puis des crayons. Puis c'est tout. Je sais pas quoi d'autre acheter. Anyways, as-tu acheté des choses pour ton dortoir? Actually, ça, c'est comme random, mais je suis curieux.
4: Ça va être fait lorsque je vais être à Moncton la semaine prochaine.
3: Tu déménages la semaine prochaine?
4: J'ai déjà visité. C'est juste que il y a quand même pas mal de choses que j'aimerais prendre qui se trouvent à Moncton, donc je vais faire toutes mes courses à Moncton la semaine prochaine.
3: Oui, je comprends. Ok, well. Je sais pas quoi d'autre que j'allais dire. Oh, on veut-tu faire un autre ceci ou cela? Ou est-ce qu'on veut prendre une pause, faire ceci ou cela? Puis là, on dit bye-bye après.
4: On peut en faire un autre. On fait une musique, après ça, on se dit bye-bye.
3: OK. OK, quand tu mets tes chaussettes, actually, ceci... tu mets tes chaussettes. Mets-tu ton chaussette en premier ou ton chaussette à droite? Moi, j'ai une réponse à cette question aussi.
4: Il va falloir que tu répètes ça parce que t'as tellement buggé que je suis comme... Qu'est-ce que tu...
3: Merci, Bell Alliance. C'est super l'Internet ici. Anyways, ce que je disais, c'est quand tu mets tes chaussettes, les choses que tu mets sur tes pieds.
4: Oui, chaussettes. Oui, des bas.
3: Tes chaussettes, quand tu les mets. Oui. Tu le mets-tu... Le premier chaussette, c'est le pied à gauche ou le pied à droite? Lequel va en premier?
4: Bah, mon pied... droit parce que je suis droitier. Je sais pas pourquoi, mais c'est comme...
3: Moi aussi. Moi, j'ai la même.
4: Voilà, bah, ça, c'est une drôle de question, par contre. Bref. On va se laisser avec une musique. C'est une artiste française que je connais. Elle s'appelle Diams. Donc, on va se laisser avec sa musique intitulée Jeune Demoiselle. On se retrouve dans quelques instants.

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4: Et oui, nous sommes là.
5: Oui. Aussi. Hi.
4: On va faire un dernier ceci ou cela et ensuite on va devoir se laisser.
5: Il faut que ce soit. Ok. Ceci c'est aussi rien. Est-ce que tu as déjà voyagé? Tu as dit que tu n'as jamais voyagé. Oui, tu as voyagé. Oui. Tu as pris l'avion dans ta vie.
4: J'ai pris l'avion, sauf que c'était pour venir au Canada et depuis je ne l'ai pas repris. Donc ça va faire 13 ans que je n'ai pas pris l'avion.
5: All right, so ça, ce n'est pas une bonne question pour toi. On va choisir une autre.
4: J'aimerais bien voyager par contre.
5: Ouais. Yeah, ça serait du fun. Ma question pour. Je vais la sauver pour quelqu'un d'autre. But anyways. Ok, actually, préférerais-tu avoir une longue fin de semaine chaque mois, ou avoir un mois extra pendant l'été? But juste là, le mois de sunny days, ça va être la même température pendant l'été. Comme si tu choisis un mois extra, ça va soit être septembre ou mai. Je veux dire juin. So do it that with you, what you will. Anyways.
4: Moi, je choisirais une longue fin de semaine chaque mois.
5: Yeah. Moi aussi, je réponds.
4: Toi, tu choisis quoi?
5: Désolée. Je choisis aussi longue fin de semaine parce que si j'ajoute un mois, je ne saurais pas vraiment quoi faire avec ma vie parce que deux mois, c'est assez pour moi de être lâche puis travailler. Je ne sais pas quand je suis off le clock puis quand je suis on the clock, je travaille. But vous comprenez ce que je voulais dire? Je veux dire, right?
4: Sinon, ça aurait été bien pour les auditeurs. Ils auraient pu nous rendre pour un mois de plus. Juste imagine.
5: Ça serait un mois so de plus pour les auditeurs. Avec...
4: je vois ton sourire qui n'a pas l'air très.
5: Oh my god.
4: Aïe.
5: Yeah.
4: Bref, il va bientôt être 10h59. J'espère que vous avez eu du plaisir avec nous, c'est passé très vite. Demain, ça va être notre dernière émission ensemble, hein, Ferial.
5: Oui, c'est vrai.
4: Donc, il va falloir que vous soyez là demain. Mais aujourd'hui, les émissions se poursuivent parce qu'on va avoir Hélène et Ferial pour ce midi. Et puis, donc, entre deux bouchées, pour ces quasiment le retour, ça va être Luc et Hélène. Et puis, donc, de 16h à 18h, il y a les émissions du retour. C'est pas mal ça pour la programmation d'aujourd'hui. Écoute, après ça, il y aura le 15 août. Ça, par contre, ça, j'ai hâte.
5: Moi aussi, j'ai hâte. Sorry, je suis tellement holy ADHD.
4: Ce qui est drôle, c'est vraiment juste ton internet parce que c'est comme ça crash juste d'un coup comme ça et je trouve ça assez drôle.
5: C'est comme ça que ça fonctionne. Je suis là, après, il m'envoie un message.
4: Bref, il faut se laisser. C'est
5: j'aime
4: bon.
5: J'aime pas mon internet. J'aime pas mon internet.
4: Salut.
5: Bye.
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10: Voici maintenant vos informations au microphone Yvon Duguay. Une éclipse solaire partielle a pu être observée hier après-midi dans l'ensemble du Canada atlantique. À St. John's, Terre-Neuve et Labrador, plus de 50% du soleil a été masqué par la Lune au zénith de l'éclipse, tandis que 34% du soleil était masqué à Charlottetown et 31% à Halifax. Les amateurs d'astronomie pourront observer une pluie d'étoiles filantes cette semaine, avec 60 à 100 étoiles filantes par heure. La pluie d'étoiles filantes et perséides se produit chaque année lorsque la Terre traverse des zones de l'espace où des astéroïdes ou des comètes ont laissé des débris. Tourisme Île-du-Prince-Édouard invite les visiteurs à s'immerger dans l'un des romans d'été les plus populaires au monde. En collaboration avec l'auteure canadienne à succès Carly Fortune, Tourisme Île-du-Prince-Édouard a dévoilé une série de bancs artisanaux dans des lieux emblématiques de son roman « This Summer Will Be Different »,« Cet été sera différent », qui a comme toile de fond l'île du Prince-Édouard. Les premiers bancs sont installés au parc provincial Basin Head et au phare de Point Prim, deux sites où les visiteurs peuvent faire une pause et découvrir certains des paysages qui ont inspiré le roman de Madame Fortune. D'autres bancs seront dévoilés dans les prochains mois à d'autres endroits présentés dans le roman, créant ainsi un parcours littéraire en expansion dans l'ouest de l'île du Prince-Édouard et renforçant le lien entre l'histoire et les lieux qui ont inspiré la romancière. L'audience de mise en liberté sous caution d'un homme accusé d'avoir proféré une alerte à la bombe contre le consulat américain à Halifax reprendra demain. L'audience concernant Ali Asakere, 54 ans, originaire d'Halifax, a été ajournée hier lorsque son avocat commis d'office a demandé une suspension de séance. Le suspect a été inculpé mardi pour menace et atteinte à l'ordre public après que la police a déclaré avoir trouvé son véhicule garé près du consulat dans le centre-ville, contenant une bonbonne de propane et des liquides inflammables, ce qui a entraîné l'évacuation de plusieurs bâtiments. La police a indiqué que d'autres chefs d'accusation pourraient être retenus à mesure que l'enquête se poursuit. Les résultats d'un recensement aérien montrent que le troupeau de caribous le plus au nord du Labrador s'agrandit. Le rapport du recensement indique que la population du troupeau de caribous des monts Torngat est estimée à environ 2 997 animaux, y compris les faons. Cette estimation résulte d'un relevé aérien réalisé en mars 2024 sur une superficie de plus de 26 000 km² par le secrétariat de la faune, de la flore et de la pêche de Torngat. Il s'agit d'une légère augmentation par rapport à l'estimation de 2 422 animaux issus d'un précédent relevé aérien réalisé en 2021. Terre-Neuve et Labrador abritent 4 des 12 troupeaux de caribous d'importance nationale et le troupeau des monts Torngat vit à l'extrémité nord du Labrador. De nouvelles données mettent en évidence le danger mortel que représentent les trottinettes électriques et les vélos électriques pour les enfants au Canada. Le Programme canadien de surveillance pédiatrique indique que 10 enfants sont décédés après l'utilisation de ces engins électriques en 2025. 12 autres ont été admis en soins intensifs et 26 ont été hospitalisés pendant plus de 2 jours. Ces données ont été publiées dans un rapport annuel soulignant la nécessité d'une meilleure coordination des politiques et d'une meilleure sensibilisation du public. Les sports dans quelques instants. Au tennis, les Américains Ben Shelton et Brandon Nakashima s'affronteront en finale de l'Omnium Bank National ce soir à Montréal. Nakashima s'est imposé 7-6 et 6-4 contre Raphaël Jodar, tandis que Shelton a vaincu son compatriote Lerner Tien 6-2 et 6-3. À Toronto, Iga Swiatek a défait Elina Svitolina 6-3, 1-6 et 6-3, tandis qu'Elena Rybakina a gagné 5-7, 6-2 et 6-2. Contre l'Américaine Coco Gauff. Au baseball, Kazuma Okamoto a frappé un simple qui a permis à Vladimir Guerrero Jr. de marquer en fin de 8e manche. Et les Blue Jays de Toronto ont signé une 3e victoire en autant de jours contre les Red Sox de Boston, cette fois au compte de 6-4.
7: Pour Halifax, le ciel va s'ennuager cet après-midi. On prévoit des possibilités d'averses avec des risques d'orage à 30 % de probabilité. Ça passe à 80 pour la soirée, avec des températures maximales de 25 degrés et un facteur humidex de 30. Les vents soufflent en provenance du sud-ouest avec des rafales à 40 km à l'heure.
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4: 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Profitez de cette belle balade pour réfléchir et échanger en français avec d'autres francophones dans une atmosphère détendue et bienveillante. Toutes les 7 minutes, pendant une trentaine de minutes, vous parlerez avec une personne différente. Rendez-vous le mercredi 15, 22, 29 juillet, ainsi que le mercredi 5, 12, 19 et 26 août à midi 15 au 5509 rue Young. Pour plus d'informations et pour vous inscrire, visitez afhalifax.ca sous la rubrique « Événements ». Le festival Groove Time est de retour du 13 au 15 août. Venez célébrer la culture acadienne au cœur d'Halifax pour marquer la fête nationale de l'Acadie, célébrée le 15 août. Pendant 3 jours, profitez de spectacles, d'activités familiales, d'animations, de bonne bouffe et d'une ambiance festive qui rassemble tout le monde. Consultez la programmation complète et tous les détails au festivalgrootime.ca. Pour plus d'informations, écrivez à Marina Turbide à info@ccgh.ca. Ça va grouiller de fun au Grootime. Soyez-y! L'équipe de l'Alliance vous accueille tous les mardis à 10h pour ses rencontres estivales en français, les mardis au soleil. Rendez-vous au quartier historique de l'Hydrostone, sous le soleil, au 5509 rue Young, les mardis 15, 21 et 28 juillet, ainsi que les mardis 5, 11, 18 et 25 août. Pour plus d'informations et pour vous inscrire, visitez afhalifax.ca et rendez-vous à la section événements.
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6: Voici maintenant vos informations. Microphone Yvon Duguay. Une éclipse solaire partielle a pu être observée hier après-midi dans l'ensemble du Canada atlantique. À St. John's, Terre-Neuve et Labrador, plus de 50 % du soleil a été masqué par la Lune au zénith de l'éclipse, tandis que 34 % du soleil était masqué à Charlottetown et 31 % à Halifax. Les amateurs d'astronomie pourront observer une pluie d'étoiles filantes cette semaine, avec 60 à 100 étoiles filantes par heure. La pluie d'étoiles filantes et perséides se produit chaque année lorsque la Terre traverse des zones de l'espace où des astéroïdes ou des comètes ont laissé des débris. Tourisme Île-du-Prince-Édouard invite les visiteurs à s'immerger dans l'un des romans d'été les plus populaires au monde. En collaboration avec l'auteur canadienne à succès Carly Fortune, Tourisme Île-du-Prince-Édouard a dévoilé une série de bancs artisanaux dans des lieux emblématiques de son roman « This Summer Will Be Different »,« Cet été sera différent », qui a comme toile de fond l'île du Prince-Édouard. Les premiers bancs sont installés au parc provincial Basin Head et au phare de Point Prim, deux sites où les visiteurs peuvent faire une pause et découvrir certains des paysages qui ont inspiré le roman de Madame Fortune. D'autres bancs seront dévoilés dans les prochains mois à d'autres endroits présentés dans le roman, créant ainsi un parcours littéraire en expansion dans l'ouest de l'île du Prince-Édouard et renforçant le lien entre l'histoire et les lieux qui ont inspiré la romancière. L'audience de mise en liberté sous caution d'un homme accusé d'avoir proféré une alerte à la bombe contre le consulat américain à Halifax reprendra demain. L'audience concernant Ali Asakere, 54 ans, originaire d'Halifax, a été ajournée hier lorsque son avocat commis d'office a demandé une suspension de séance. Le suspect a été inculpé mardi pour menace et atteinte à l'ordre public après que la police a déclaré avoir trouvé son véhicule garé près du consulat dans le centre-ville contenant une bonbonne de propane et des liquides inflammables, ce qui a entraîné l'évacuation de plusieurs bâtiments. La police a indiqué que d'autres chefs d'accusation pourraient être retenus à mesure que l'enquête se poursuit. Les résultats d'un recensement aérien montrent que le troupeau de caribous le plus au nord du Labrador s'agrandit. Le rapport du recensement indique que la population du troupeau de caribous des monts Thorngat est estimée à environ 2 997 animaux, y compris les faons. Cette estimation résulte d'un relevé aérien réalisé en mars 2024 sur une superficie de plus de 26 000 km² par le secrétariat de la faune, de la flore et de la pêche de Thorngat. Il s'agit d'une légère augmentation par rapport à l'estimation de 2 422 animaux issus d'un précédent relevé aérien réalisé en 2021. Terre-Neuve et Labrador abritent 4 des 12 troupeaux de caribous d'importance nationale et le troupeau des monts Thorngat vit à l'extrémité nord du Labrador. De nouvelles données mettent en évidence le danger mortel que représentent les trottinettes électriques et les vélos électriques pour les enfants au Canada. Le Programme canadien de surveillance pédiatrique indique que 10 enfants sont décédés après l'utilisation de ces engins électriques en 2025. 12 autres ont été admis en soins intensifs et 26 ont été hospitalisés pendant plus de 2 jours. Ces données ont été publiées dans un rapport annuel soulignant la nécessité d'une meilleure coordination des politiques et d'une meilleure sensibilisation du public. Les sports dans quelques instants. Au tennis, les Américains Ben Shelton et Brandon Nakashima s'affronteront en finale de l'Omnium Bank National ce soir à Montréal. Nakashima s'est imposé 7-6 et 6-4 contre Raphaël Jodar, tandis que Shelton a vaincu son compatriote Lerner Tien 6-2 et 6-3. À Toronto, Iga Swiatek a défait Elina Svitolina 6-3, 1-6 et 6-3, tandis qu'Elena Rybakina a gagné 5-7, 6-2 et 6-2, contre l'Américaine Coco Gauff. Au baseball, Kazuma Okamoto a frappé un simple qui a permis à Vladimir Guerrero Jr. de marquer en fin de huitième manche. Et les Blue Jays de Toronto ont signé une troisième victoire en autant de jours contre les Red Sox de Boston, cette fois au compte de 6-4.

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2: Je me prépare encore mentalement dans la vie.
1: Quoi? J'ai entendu de la demi de ça.
2: That's OK.
1: Qu'est-ce que ça dit?
2: On reste avec ça. I don't know, je me prépare mentalement encore pour l'émission. Mais
1: pourquoi tu prépares mentalement?
2: Parce que je suis avec toi.
1: Et alors? Qu'est-ce qui est wrong avec ça?
2: Pour ceux qui n'avaient pas remarqué, Luc a pris la place à Ferial aujourd'hui. C'est pas de la faute à Ferial, c'est pas de la faute à Luc, but faut que je blâme quelqu'un.
1: Sauf et alors? Luc. Mais t'es en mode dépression ou quoi? Come on, c'est le midi. Bon appétit à tout le monde.
2: Ok, vas-y then. Go.
1: C'est moi qui fais l'émission à ce temps? Ben anyways. Comment allez-vous les wow, ça commence bien. Hein? Comment ça va les auditeurs et les auditrices? J'espère que vous passez un bon moment. C'est moi-même, Luc Poirier. Puis là, de l'autre bord à Fredericton, c'est Hélène Gontier. Ça va en tout cas?
2: Oui.
1: Qu'est-ce que tu manges pour dîner, toi, aujourd'hui?
2: On n'a même pas eu le temps de le demander. Vincent m'envoyait le message. Il l'a envoyé quand t'as commencé. Vincent, il est on the go à chaque jour. C'est comme ça que tout le monde devrait être. Un sandwich sous-marin avec des chips sel et vinaigre. J'adore.
1: Sel et vinaigre, ça, c'est genre jamais de ma vie. De hot take, non. C'est pas. Non, j'aime pas ça, sel et vinaigre. Non. Non, j'aime pas ça.
2: So, fun ça, fact, on t'a pas demandé. Qu'est-ce que toi tu manges d'abord, monsieur Foodie?
1: Du goulash. Macaroni.
2: Fun. Mélodie, t'es là, fait qu'il faut que je te fasse participer. Qu'est-ce que tu manges?
1: T'es juste comme yup.
3: C'est dedans, du riz.
2: Du riz.
3: Avec.
2: Avec. Je copie ce qu'elle me dit. Non, j'ai pas allumé son micro.
3: Poulet riz,
2: vas-y. Poulet riz. Tu manges ça tous les jours?
1: Des nuggets en plus? Nuggets dinosaures?
2: Non, ça, c'est toi qui manges ça, Luc. Luc, à 25 ans, mange encore des nuggets de poulet.
1: Oui, effectivement, tu m'as callé out sur ça.
2: Moi, je suis curieuse, Luc. Every time que tu as quelque chose que tu manges le midi, mm-hmm. c'est pas toi qui le fais. There's no way. Comme, tu peux pas me dire que c'est toi qui, à chaque midi, a such un repas. C'est-tu méchant ce que tu es en train de me dire? Très possiblement. Est-ce que je me base sur les faits que tu habites encore chez tes parents? Oui.
1: Et alors?
2: C'est-tu ta mère qui te fait manger genre tous les jours?
1: Ben non, c'est juste des restants du souper qui étaient déjà dans le frigo. Je dis, ben, c'est là.
2: Que qui a fait?
1: Ben, c'est ma mère qui l'a fait pour souper la soirée d'avant. C'est des restants qui étaient dans le frigo. Moi, je me dis, OK, je peux me pogner ça.
2: To be fair, je peux rien dire non plus.
1: C'est ça que j'allais dire toi aussi, hein?
2: Non, non, oui. Souvent, je me fais ma propre bouffe parce que... Ah non, je suis
1: mais des fois, je me fais un sandwich, puis ça me va. Puis, mais à part de ça, c'est
2: Luc, qu'est-ce que tu sais cuisiner à part un sandwich?
1: Je peux faire un mean breakfast sandwich. Ça, c'est bon.
2: Il n'a pas compris, hein?
1: Ben, tu sais quoi?
2: J'ai dit, qu'est-ce que tu peux cuisiner à part un sandwich? Et là, tu dis, je peux faire un mean breakfast sandwich, que ce soit breakfast...
1: Dude, tu peux manger ça en journée longue?
2: Ça revient au même. Yeah, je t'ai demandé qui est pas un sandwich.
1: Je sais pas. une fois, j'ai actually fait des... Tu sais, des stuffed peppers. J'ai déjà fait ça une fois. Ça, c'était
2: yeah,
1: c'est pas mal.
2: Yeah, j'aime pas vraiment ça.
1: Ouais, c'est correct.
2: C'est parce que j'aime fois... pas des peppers qui sont comme cookies.
1: Mais tu... Ah, OK, fair, fair. Honnêtement, fair.
2: Not that much.
1: Mais des fois, faire des saucisses, ça va, là, puis c'est ça. Pas homemade, là, on va pas se cacher, là. Un grilled cheese avec du ketchup. Ça, c'est la grosse affaire. Mais non, faut que t'essayes. Il faut que t'essayes. Un grilled cheese avec du ketchup.
2: Non, mais c'est même pas ça. C'est que t'as 25 ans puis tu cuisines pas comme un actual... Genre, tu as déjà fait genre du poulet ou comme des actual steaks ou des affaires.
1: Oui, je m'ai déjà fait. Oui. Je m'ai déjà... Oui.
2: Mais genre, à l'université, qu'est-ce que tu mangeais? Tu vraiment juste comme du bread every day? C'est quoi?
1: Ben, à l'université, c'est quoi ce que je faisais? Et ça fait longtemps de l'université. L'université, ça...
2: Ça fait un an, calme-toi.
1: Niveau bouffe, c'était pas les meilleurs. On va pas se cacher, hein? Je mange un muffin à presque tous les matins, là. C'était un muffin, café, that's it. mon jardinier, des fois je me faisais un sandwich, des fois je me faisais comme un sandwich, quoi, tu sais, PB&J, là, ça va.
2: Sinon, il se prenait un sandwich à l'Uni.
1: Au cube.
2: Puis ça, je le sais, puis il peut pas dire que c'est pas vrai parce que je le voyais là tout le temps.
1: Ben non, du café, là. La madame, qu'est-ce qu'elle note, la madame, en bas?
2: And I ran away. Paulette,
1: oh my God, shout out à Paulette au cube. Puis elle s'est retirée, hein, ça veut dire ça?
2: I love her, I know, je l'adore.
1: Je l'adore, ça c'est, ok.
2: Les gens d'Infocom ont fait une crise le jour qu'on a appris qu'elle était partie, puis on a fait une pétition pour qu'elle revienne.
1: C'est pour les, ok, pour, juste pour les infos des personnes qui nous écoutent en ce moment, c'est, on était tous les deux dans les bâtiments des arts à l'université de Moncton, puis il y avait une femme là qui s'appelait Paulette, puis elle était super gentille, tout ça pour dire. Il y a peut-être, c'est sûr qu'il y a tout le monde,

0: genre mon boss ou genre Mélodie qui me dit « Ah, tu dois faire ça. » Ah, mais Mélodie, techniquement, non, n'en profite pas. Mais, genre, ça dépend c'est qui. Luc okay. n'a pas de position d'autorité sur moi. So, ça va pas être beau ces jours. Ça va être Maxime et Marie.
1: OK. All right.
0: Yay! Je suis une femme indépendante. Allez.

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4: La face magique à Hélène quand ce que j'ai fait ça, c'était incroyable. Elle était magique. Ouh. Anyways, comment ça va les auditeurs et les auditrices? J'espère que vous passez un bon moment avec nous autres. C'est Luc Poirier et Hélène Gauthier sur les ondes. Hélène, et alors, comment ça va toi?
3: Bien.
4: Demain, c'est ta dernière journée, hein?
3: Oui.
4: Mais techniquement, 15 août, là, mais c'est ça.
3: Yeah.
4: C'est ça?
3: That's it.
4: That's it. Puis là, tu t'en vas back à l'université, puis ça va être le fun. Moi, je wish que je serais back à l'université.
3: I don't.
4: Moi, j'aimerais en amont.
3: Moi, non.
4: J'ai pas besoin de worry pour la vie, c'est juste besoin de worry pour des classes, tout ça.
3: Yeah, tu devrais worry à propos de la vie, Luc. Luc has a lot of things he should worry about.
4: Et?
3: Je peux-tu faire une joke que j'ai failli faire tout à l'heure, que j'ai pas eu la chance de faire?
4: Vas-y.
3: Puis quand je dis tout à l'heure, je dis vraiment genre, on a eu une réunion tout à l'heure. Right? Fun. Luc était là. Réunion d'équipe. As one does. Mélodie sait ce que je veux dire parce que je lui ai dit parce que j'étais crampée. Genre, j'essaie vraiment de pas rire durant la réunion. Faut qu'on prépare des questions pour... c'est ça, pour le fun. Vous allez voir pourquoi plus tard. Et on s'est fait dire que les questions doivent être comprises par un enfant de 7 ans.
4: Je sais où ce que ça va maintenant, hein?
3: Non, mais vous avez pas compris à quel point ça m'a tout pris de moi pour ne rien dire. Genre, je riais de mon propre côté, puis j'essaie de pas avoir l'air stupide parce que, tu sais, c'est pas drôle dire dans une réunion, faut que les.
4: Une réunion d'équipe en plus de ça.
3: Yeah, fait que je voulais rien dire, mais le pire, c'est que je me suis même pas assis, puis comme, tu sais, il y a du monde qui s'assoit, puis il pense, puis que whatever. C'est vraiment juste arrivé de même, puis je me suis comme. Catchy, puis j'ai fait pourquoi? Oh my god. Anyways, quand on s'est fait dire que les questions devraient être comprises par un enfant de 7 ans, j'ai failli dire devant tout le monde, oh, so basically, si Luc comprend, on est correct. Quelqu'un, arrêtez-moi. I know, c'est pas. I'm sorry. Non, je sais pas.
4: Merci beaucoup, hein. Ça pique un peu, l'esprit.
3: Ouais, Sébastien n'est pas là, il y a bien quelqu'un qui doit prendre sa place.
4: non, je prends pas le double de tout cela. Hein. Mais anyways, on va prendre une petite pause, puis on va se retrouver dans pas longtemps avec quoi en ce moment?
3: Très bonne question, on le verra.
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2: Nyon. Why que je me fais stare down right now? J'aime pas ce qui se passe.
3: Pourquoi?
2: C'est pas le fun. Parce que Luc me stare down, puis je me sens comme...
3: Je veux juste savoir si que, qu'est-ce que si t'allais, si t'allais faire quelque chose.
2: Ben, j'avais pas le choix.
3: Mais intimidé? Tu fais ça tous les jours.
2: Non, moi, je me sentais intimidée. Here's the thing. If it came down to it, Luc is a grown man. Moi, techniquement, je suis une grown woman, mais bon, whatever.
3: Mais attends,
2: I digress.
3: T'en as eu une, c'est correct.
2: Mais genre, if it came down to it, le monde me croirait moi. Pourquoi? I don't know, parce que je suis une femme. Franchement, la vie sucks comme ça.
3: Wow! Wow!
2: Luc m'intimide.
3: Moi, je m'intimide pas. Je t'intimide. Moi, je suis pas en train de t'intimider, là. Là, même Esteban a dit « Wow! » Il était comme « Wow! »
2: OK, bah, Esteban intimide aussi, ça, c'est fine.
3: Mais c'est correct, on s'envoie juste des claques, mais c'est tout, on taquine ceux qu'on aime. C'est ça que c'est, là, essentiellement. Mais je sais pas si c'est le cas pour Hélène, hein? avec les faces qu'elle fait, là, je ne sais pas si c'est le cas pour elle.
2: Jamais.
3: Jamais. Ah, voilà.
2: Non, ce que je dis à mes sœurs, c'est pire. Non, vous comprenez pas. Ce que je dis à mes sœurs, c'est worse. Okay?
3: Ben, c'est sûr que c'est worse. C'est la manière dont tu as été élevée.
2: Non, ça actually piss off ma mère. Genre, ma mère est plus capable de nous endurer, moi puis mes sœurs. Ils sont comme, sérieux, là? On dirait même pas que vous vous aimez. Puis on est comme, well... Non, c'est
3: un joke. Ben là, comment est-ce que Feria est en train de nous texter en ce moment? Elle est en route pour Halifax parce que c'est pendant le 15 août. Mais ce soir, il y a des grosses, grosses activités qui se passent. Puis juste pour vous dire, la raison pourquoi est-ce que moi je suis ici pour le Centre du Boucher, c'est à cause que Feria va être live depuis Halifax. Avec Maxime en plus de ça, puis vous allez tout entendre ça depuis Saint-Jean, sur les quatre stations en plus de ça, et ça va être super cool, super insane, puis on va voir ce que ça va donner, puis tout cela. So, puis, by the way, pour le 15 août, on devrait en parler dans notre émission dans pas longtemps, là. Ça, c'est une affaire qu'il faut qu'il arrive au moins une fois dans notre émission. Mais je crois pas que c'est le temps. Avec la face que Hélène me donne en ce moment, je crois pas que c'est pas ça le moment.
2: Ah, Luc, t'es tellement professionnel.
3: Mais tu me gardes en pleine face, t'es comme, ben, c'est quoi ce que ça? Mais c'est toi qui es en contrôle, ça. Moi, je peux rien faire, ça. Moi, je dis rien.
2: Ben, techniquement, oui. Fait que techniquement, ce que je pourrais faire. Mais here's the thing, ça marchera pas.
3: Pourquoi
2: parce
3: ça marchera pas?
2: Parce que je pourrais littéralement. Here's the thing. Voici ce que je peux faire. Right now, Luc est en train de parler. Luc parle.
3: Bonjour.
2: Et là, on n'entend plus Luc. C'est-tu pas great, ça? Moi, je peux faire ça. J'ai le pouvoir. Il est completely muté. Vous ne l'entendez pas. Je peux le unmute et là, tu peux parler de bonjour. There we go.
3: Bonjour.
2: Je suis incroyable. J'ai ce pouvoir-là.
3: Funny.
2: C'est great. Oui, c'est funny. Puis là, tu grésais. Fait que va redémarrer ta console de son. On va aller écouter de la musique. All right. Ça, c'est... La vie qui n'aime pas Luc, je crois. C'est le seul qui a des problèmes avec ça. Fait qu'on va l'écouter, Émilie Landry.
3: Merci beaucoup.

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2: Tellement over it. Bon appétit à tout le monde, si vous commencez votre lunch, mais tout ça pour dire. Ben là, je sais, Esteban, pourquoi? J'essaie d'avoir du fun. Mais pourquoi est-ce qu'on peut pas avoir du fun en une équipe? C'est fun, ça. Oui, non?
3: Il sonne un petit peu... c'est drôle parce que moi, j'écoute, puis on dirait qu'il se parle à lui-même, genre.
2: Ben c'est ça, exactement. Je me parle tout le temps, moi-même.
3: OK. Fait qu'on va apporter Luc à un hôpital, puis on va le faire tester son cerveau.
2: Oui, ça serait tellement apprécié. Mais parlant de cerveau, puis toutes les affaires qui s'en vont dans le monde, tu parlais de OD, puis toi, je veux vraiment savoir ton opinion sur tout cela. Est-ce que toi... Ben, je sais que... OK, ça t'a... OD, si vous savez pas, c'est quoi? C'est occupation double. Est-ce que tu peux avoir un peu plus d'un juste une explication sur cela? C'est quoi ça?
3: Je vais être très honnête, j'ai jamais regardé Occupation double de ma vie.
2: OK.
3: J'en ai entendu parler, je sais que c'est une télé-réalité québécoise de gens. C'est un petit peu, dans ma tête, c'est un petit peu comme Love Island, mais c'est pas du tout comme Love Island parce qu'on a clairement pas le budget au Québec pour faire ça. Puis, dans le fond, c'est ça, c'est juste une bunch de personnes qui sont célibataires, qui rentrent dans une maison et then ils se mettent en couple, mais ils sont pas vraiment en couple. Déjà là, moi, ça me fait crash out. Là. You're coupled up. Mais comme tu viens de rencontrer la personne, what do you mean? Also, pourquoi tu embrasses une personne? Ça fait comme même pas 24 heures que tu connais. Get out of my face. Anyways. Puis, ils font des sections comme préparatives avant que les émissions soient diffusées. Comme là, je pense que la première émission de la prochaine saison est diffusée genre le 6 septembre. Fait que les gens sont déjà là, sont déjà dans les maisons, I'm guessing, puis ils filment déjà. Puis, ils font justement des petites vidéos pour introduire les gens. Et moi, c'est... Obviously, je peux pas juger la personne from 10 secondes de vidéo. Puis, je pense qu'il y a aussi un script à suivre que les producteurs doivent suivre puis doivent faire en sorte que les gens agissent d'une certaine manière. Puis c'est vrai que pour un petit clip de 15 secondes, tu essaies de te mettre davantage à l'avant. Là, je sais pas trop. Anyways. Mais tout le monde dit tout le temps la même chose. Puis à chaque fois, je suis désolée, mais je pense que les producteurs font exprès pour rendre les gens d'avoir l'air stupides.
2: Mais c'est ça que c'est!
3: Comme c'est les ça. Gars, j'ai l'impression qu'ils disent tout le temps la même chose.
2: Oui. Donne-nous un exemple PG.
3: Hold si on.
2: Puis en pensant sur ça, je vais te donner un peu d'une explication. C'est quoi occupation double, OK?
3: Juste fait
2: que, quelque
3: comme
2: chose?
3: Je suis allée faire des recherches avec Mélodie hier, c'est juste que, anyways. les gars disent tout le temps quelque chose genre, je sais que j'ai l'air d'un gars comme, tu sais, qui est un player, mais je suis vraiment comme un...
2: Je suis un lover boy.
3: Ouais, je suis un lover boy. Get out. Non.
2: Il ment. Tu mens.
3: Non, mais ils disent tout ça. Puis pourquoi est-ce que t'as comme... Puis c'est ça mon affaire aussi, c'est qu'ils prennent des gens qui, on se le cachera pas, sont très beaux et belles, sont attractive. Pourquoi est-ce que t'as comme 33 ans, puis t'es comme, ah, oh, je sais que j'ai l'air d'un player, mais j'étais un lover boy, j'ai 33 ans, mais je suis comme encore célibataire. Clairement, il y a quelque chose de wrong avec toi. Sorry, not sorry. Mais si, genre, OK, oui, je peux comprendre que des fois... Les gens sont, tu sais, c'est compliqué, whatever, puis tu cherches vraiment la bonne personne. Mais si t'es sur une émission comme Occupation double, clairement, ça te dérange pas de faire des affaires un petit peu d'homme.
2: Ben, c'est ça,
3: dans mon opinion personnelle. Fait que, viens pas me dire que t'as 33 ans pis t'as jamais été en couple, là, t'embarques sur Occupation double. J'ai jamais vu ça de ma vie, là. So, something's wrong. J'ai vu ça une fois sur Love Island. Un gars qui avait jamais été en couple s'était fait accepter sur Love Island. Il était actually un sweetheart. C'est like one of the only guys que j'ai comme fait. Il est trop cute. Puis la fille avec qui il s'est mis en couple pour de vrai, le show, they're still together.
2: Faut que je dise quelque chose parce que Vincent vient juste de m'envoyer ça. Puis c'est absolument hilarious. Occupation double. émission souvent parodiée avec des candidats qui sont clairement pas les pogos les plus dégelés de la boîte.
3: Yeah, il m'a envoyé ça moi aussi, j'ai juste pas eu le temps de le lire.
2: Mais non, oh my God. Le concept, c'est pour créer du drame, c'est pour créer de la jalousie, puis c'est créer, tu sais, les producteurs sont là pour faire ça. C'est, like, en réalité, il y a même Chaka du Nouveau-Brunswick qui a déjà été sur Occupation Double, hein. Tu savais ça, hein?
3: Yeah, I know. Puis je la juge un petit peu.
2: Pourquoi tu la juges
3: no
2: un
3: offense.
2: Peu?
3: Sorry, Célineau.
2: Mais non, c'est literally juste une affaire de drame, puis tu sais, de la jalousie, des triangles amoureux. Puis il y a même un peu de stratégie pour ça, parce que tu peux te faire éliminer de toutes ces affaires-là si tu n'es pas comme un bon mix dans tout cela. So, ouais, c'est literally juste des affaires de date, puis tu essaies de faire des voyages, des affaires, puis c'est que, tu sais... En gros, c'est literally juste un mélange d'un dating show, une compétition, de la stratégie, du voyage, puis il y a beaucoup de moments dramatiques. Puis c'est vraiment une affaire populaire dans le monde parce que, tu sais, tout le monde aime le drama, le drame dans tout cela. C'est ça le concept de tout ça. C'est literally juste parce que le monde aime, c'est le drame. Il veut savoir c'est quoi le scoop sur chacun des couples et tout cela. Puis,
3: je vais commencer à regarder juste pour que je puisse, genre... rire un petit peu des gens. Moi, je regarde beaucoup la télé-réalité, puis les gens pensent souvent, genre, tu sais, quand je dis ça, les gens sont comme, oh my God, t'es-tu genre ce type de fille-là? Non! Je regarde la télé-réalité parce que c'est entertaining, parce qu'il n'y a rien qui se passe dans ma vie, parce que je suis une personne peaceful qui commence pas de drame pour aucune raison, puis si t'as un problème avec moi, je care pas vraiment. I don't play into it. Je suis une adulte, je suis peaceful, puis je suis comme, yeah, whatever. Fait que j'écoute le drame des autres, puis je me fous d'eux.
2: Ok, ben c'est ça que tu fais. Non, mais je suis en train de bégayer.
3: Genre, il y a déjà quelqu'un, genre, je me rappelle mon père à un moment donné, il me voyait regarder de la télé-réalité, puis il était comme, pourquoi tu regardes cette affaire-là? C'est stupide. Puis c'était comme, exactement. C'est stupide. C'est ça le but.
2: Mais non, il y a d'autres mondes qui savent qu'ils aiment ça beaucoup, beaucoup, beaucoup, beaucoup. Mais tout ça pour dire.
3: Non, mais moi, je suis pas comme addict non plus, là. Je suis comme, yeah, whatever. C'est rare que j'en regarde en plus. Genre, j'aime ça, mais c'est rare que j'en regarde. Anyways!
2: Là, je vois juste... Mais à cause que... On va prendre une petite pause. C'est ça qu'on se fait. On va prendre une petite pause, puis dans pas longtemps, on va parler de... Je sais pas quoi.
3: Life. Je sais pas. On verra.
2: La vie. Je sais pas, on verra bien. Anyways, on se réveille dans pas longtemps. Hubert Cormier qui va s'en venir dans pas longtemps après cette pause?
3: Oui.
2: Let's go.
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2: Je croyais que j'avais oublié de mettre l'intervention, pour être très honnête.
3: Moi, j'ai fait ça. Moi, j'ai presque fait ça.
2: J'ai capoté une mini-seconde. Anyways, so... Right now, on a quelqu'un dans le studio qui est ici pour nous.
3: Puis c'est qui? C'est qui cette personne?
2: C'est Alexandra. Puis elle parle avec Mélodie à propos des radios, parce qu'on va en donner potentiellement lors du 15 août. Anyways, allô? Tiens, je t'ouvre ton micro. Tu peux t'asseoir si tu veux.
4: Bonjour!
2: Tu peux bouger le micro aussi, pour qu'il soit à ta bonne...
5: Coucou!
2: Yay! So, this Coucou. Was planned sans le consentement de Luc. Coucou. Je ne care pas. Mais okay. Ça a été planifié ce matin, so it is what it is. C'est juste, vu que demain c'est ma dernière journée, techniquement, on va piéger la couleur qu'il faut porter pour une dernière journée. C'est tellement triste.
3: Oh, pitié. C'est quoi la couleur
2: ça
3: demain alors?
2: Ça serait hilarant. Ben, on va deviner. Est-ce que, et là je demande à Alexandra, est-ce que je remets les couleurs qu'on a déjà portées?
5: Je pense qu'on peut les remettre.
3: Non, let's keep it...
2: Puis il y a lui qui est en train de rager, puis qui est comme non.
3: Mais moi, j'ai pas de ces points, ça, c'est correct. Hein?
5: On n'a pas besoin de les ajouter.
2: Yeah, parce qu'on les a déjà fait.
5: C'est une démocratie.
2: C'est une démocratie. On vote. Right, on va les laisser out parce que je me dis, si on repige une qu'on a déjà fait, ça kind of defeats the purpose, surtout pour la dernière journée.
5: Oui.
2: Notre cher Toss DIY est ici.
3: Nice.
2: Luc se fout de ma tasse.
3: Ben là, arrête. On y va?
5: Moi, je pense qu'Hélène devrait piger. Parce
2: je devrais piger?
5: Oui, parce que c'est sa dernière journée. Elle mérite de piger. Non, c'est demain ta dernière journée.
2: C'est demain, madame.
5: OK, ben, comme si... Pige, là.
2: OK, I guess c'est moi qui pige. J'ai comme peur. Si c'est jaune...
3: Pige une bonne couleur, Hélène.
2: On
3: n'avait-tu
2: pas déjà
5: on
2: fait jaune?
5: On a fait jaune, déjà.
2: On a fait jaune. OK, attends, mais ça veut dire que je n'ai pas enlevé les bonnes couleurs. Quelles qu'on a fait?
5: On avait violet...
3: Violet, rouge, jaune.
2: Ah, faut que j'enlève jaune, attends.
5: Wow, on a fait ça.
2: OK, ben, j'ai enlevé jaune.
3: Fait qu'il y avait jaune, puis qui? Attends.
2: Fait qu'il y avait
5: Jonathan.
2: Trois.
5: J'ai-tu eu de bien?
3: Oui, tu l'as eu de bien.
5: C'est jaune et qui attend, c'est Jonathan.
3: Jonathan.
5: C'est quoi le numéro de téléphone de la poule? 4-4-4-4-4-1-9.
3: J'ai jamais entendu celui-là.
5: Ben, tu la connais maintenant.
3: There you go. Oh man, qu'est-ce qu'un hibou qui
2: bouge?
3: Qu'est-ce qu'un hibou dans un toaster?
2: T'es pas drôle.
3: Oui, elle m'a pas entendu. Moi, c'est ma go-to,
2: non,
3: ça. C'est quoi un hibou qui fait dans un toaster?
2: Qu'est-ce qu'un hibou fait dans un toaster?
5: Oh, ça, je la connais pas.
3: Hiboucan.
2: Hiboucan.
5: Oh, hiboucan.
3: Oh, ça a vraiment pas landé, hein? Ça a vraiment pas landé.
2: J'ai comme envie de rire, Adi.
5: Elle m'a pris une minute pour la comprendre.
2: OK, hold on. Faut que je pige. I got one.
5: OK, j'ai...
3: OK, on y va. C'est quoi la couleur?
2: Rose!
5: Oh, OK.
3: Ah ben là, j'ai pas de rouge chez nous, moi.
2: Non, on l'a pas fait rose.
6: Tu m'avais prêté un chandail rose.
3: Ben, t'es en train de porter du rose en ce moment.
5: Non, ben, non, en fait, ça, c'était la journée parce que je voulais que tu portes de la couleur.
2: Ouais, ça, c'était la journée que tu voulais... Yeah.
5: C'était juste à donner que... Le...
2: So, demain, guys, vous devez porter du rose. J'en porte aujourd'hui, en plus.
5: Merci de m'avoir invité à votre petit podcast.
3: Ben, c'est live. On est live sur les ondes, hein? Les quatre stations, en plus.
2: Elle a même pas son casque, fait qu'elle t'entend pas. Fait que c'est un petit
3: compagnie.
2: Ah, tu l'entends?
3: Okay.
2: En moitié, genre.
5: En moitié, ouais.
2: Ben, yeah. So, demain, c'est rose.
5: OK, rose.
2: Yay!
5: OK,
2: merci, Alexandra. Have fun.
5: Mon poste très sérieux.
2: À demain, en rose. All
3: vas-y,
2: in
3: on
2: pink.
3: Y va.
2: On fait-tu un échange de clés? Ça serait great.
5: Parce que ça, c'est...
2: On fait un échange de clés live. Ça, c'est quoi, ça? C'est la clé de l'ascenseur. Oui, parce qu'on est bloqué ici. Fait qu'on va lui donner l'autre clé de l'ascenseur.
5: La clé de la directrice.
2: Ah, yeah, ça serait peut-être...
3: Oh! Une...
2: Tiens. Et voilà.
5: Merci beaucoup.
2: Merci, Alexandra. OK, there we go. On va aller écouter une petite musique parce que là, on a piégé. Puis là, j'ai gagné une clé, guys. C'est super le fun.
3: T'as gagné une clé.
2: Et là, Luc recommence à grésiller. Wouhou! Émile Bilodeau, on y va. J'arrive pas. J'ai pas accès. Ah, j'arrive pas. There we go.

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2: Bonsoir.
3: Bonsoir. On est en après-midi, ça serait bon après-midi. Hein.
4: So here's the thing. C'est pas that funny, le calme-toi.
3: Ok. Ok. Puis, qu'est-ce qui est wrong avec ça?
4: C'est obnoxious. Non,
3: je... Mais c'est ça, je sais que je suis obnoxious.
4: Ah ben au moins.
3: Je l'assume, hein? Mais en d'autres infos, il y a tout le temps des affaires qui se passent pour le 15 août. Mais je sais, il y a deux, sur les deux régions, à Halifax et à Fredericton, ça commence dès aujourd'hui. On commence à Fredericton pour savoir qu'est-ce qu'ils vont rendre ce soir?
4: Oui.
3: On vous dit que moi, je commence.
4: Ben, ça ne dérange pas.
3: Ben, vas-y. Vas-y, si tu veux aller.
4: Yay. So, à soir, c'est juste le début des célébrations à Gaz. Fait qu'il va y avoir une ambiance acadienne au marché de la garnison sur la rue Carlton. De 17 à 21h. And then, ce soir, au lieu d'être B, qui a en spectacle, parce que c'était supposé d'être eux, puis c'était, ça a changé vraiment, genre, ce matin, ça va être La Patente Instead, qui est quand même un groupe de musique. So, yeah.
3: Ben, c'est un groupe de musique originaire de la région Fredericton, en plus de ça aussi, hein?
4: Oui.
3: Ça va être super cool, en plus.
4: Yeah.
3: Ils viennent juste de finir leur gros show au Festival d'été du Québec. Il n'y a pas très longtemps. Ben, y a pas, ben, ça fait depuis juillet, ça. Mais en plus de ça, c'est cool. Ils sont fun. Ils sont great. Puis ça va être vraiment une bonne ambiance. Mais à Halifax, ça commence dès 13h. Ben, ça a déjà commencé. Il y a des jeux d'animation, des boîtes de bruit, des maquillages de couleurs de l'Acadie. Puis des jeux extérieurs déjà sur le waterfront. Mais à partir de 13h, ce sera le spectacle Tea Time. Tea Time avec les élèves de la CSAP. Puis en plus, c'est ce soir que ça va être le gros, gros show avec un spectacle de musique avec les Blue Charms, Jacques Surette, Six Hertz, qui sera animé aussi par Annika Lirette. Puis prochainement, cet après-midi, on va avoir Maxime et Ferial live pendant... Alors, ça, c'est pourquoi on n'a pas... C'est quasiment le retour. Ça va être l'émission... Ben, ça va être une émission live à partir de Halifax pour... le festival Gros Time. So, ça va être pas mal insane. Ça va être super le fun. Puis j'espère que vous allez certainement y avoir toutes les informations de ce qui va arriver pendant les prochains jours à Halifax aussi. OK? Puis à Miramichi, ça sera à partir du 15. Puis là, à Saint-Jean aussi, ça sera à partir du 15. So, yeah.
4: Oui.
3: C'est ça. C'est pas mal ça.
4: C'est so fun.
3: C'est so fun. Hey, c'est pas notre dernier live demain. Ça sera demain midi que ça va être notre dernier live demain. Ensemble.
4: Oui.
3: Parce que j'ai eu mon dernier live avec Ferial hier.
4: Yeah.
3: Mm-hmm. Ça s'entend déjà à la fin. Ça va être fou. Je sais même pas c'est quoi ce que... Vous allez encore avoir moi la semaine prochaine, mais je sais pas combien d'heures d'émission que je vais avoir. Moi, je pense que je vais bargainer pour avoir l'émission du matin. Moi, je trouve ça cool. On verra bien.
4: There we go.
3: C'est ça. Tout ça pour dire bonne journée. Bonne soirée.
4: Ben, il reste comme 2 minutes et demie. Hein.
3: Blo. Mais c'est quoi que tu veux parler de? Pour les dernières 2 minutes de tout ça.
4: Je viens de voir qu'il va y avoir un combat de UFC de Markovic dans comme une couple de jours. Puis je suis genre, oh my gosh.
3: Mais c'est qui?
4: Wait, actually, c'est samedi.
3: Wait. Et alors, c'est qui?
4: Markovic.
3: OK, c'est qui?
4: Markachev, sorry. C'est un UFC comme champion.
3: Ben, je suis pas trop dans le UFC. Hein. Moi, j'ai la surface de UFC.
4: Islam Makhachev. C'est un... Honestly, le gars est slightly une menace à la vie.
3: comme plus que McGregor, puis plus que Dustin Poirier?
4: Je pense... attends un peu. On parle pas de McGregor. I don't like this man. Techniquement, il y a eu plus de wins que McGregor.
3: Ah, oh, vrai?
4: Yeah.
3: OK, intéressant.
4: Il y en a eu 28, une loss, alors que Conor a 22 wins, 7 losses.
3: Ouf, ouais.
4: Pour le même nombre de matchs, techniquement. Genre.
3: Ouais, c'est ça.
4: So. LOL. Anyways, c'est juste ça, je viens de voir ça. Puis je suis comme, ah, vraiment, mais c'est samedi. Puis là, il faut que tu payes. Puis là, ces affaires-là, il faut que tu payes là, pour regarder les UFC Fight Pass. Là. Puis c'est comme tellement cher. Like, I don't know.
3: C'est comme la Formule 1, si tu vas avoir quelque chose de awesome.
4: Oui, mais je veux juste voir le monde fighter for free. Like, can't a girl.
3: Ça va jamais arriver ça avec la CRTC ou le Broadcasting Union ou whatever. Là. Ça va jamais arriver.
4: A girl can dream. A girl can dream. Une chance que je fais du judo puis je le vois comme tout le temps.
3: Mais ça, c'est comme. Mais est-ce que c'est du monde qui se bataille ou non?
4: Not as much, mais c'est le sport que moi je fais. Puis souvent, quand je vais voir les combats, c'est parce que je suis là pour coacher certaines de mes jeunes. Et then je peux voir les plus vieux se battre. Puis souvent, les battre, les plus vieux, je sais c'est qui. fait que c'est comme genre. Look at you go. You're weak. Ou. Ha ha ha, you're so strong. Good job.
3: T'as full call out tout le monde. Anyways, restez à l'affût de tout cela cet après-midi. On va être live depuis Halifax avec Ferial et Maxime à partir de 14h. Restez avec nous pour voir ça. Mais ouais, c'est ça. Bonne journée, bonne soirée. Puis on se verra à 14h pour tout cela.
4: Bye!
3: Bye!
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7: Voici maintenant vos informations au microphone Yvon Duguay. Une éclipse solaire partielle a pu être observée hier après-midi dans l'ensemble du Canada atlantique. À St. John's, Terre-Neuve et Labrador, plus de 50 % du soleil a été masqué par la Lune au zénith de l'éclipse, tandis que 34 % du soleil était masqué à Charlottetown et 31 % à Halifax. Les amateurs d'astronomie pourront observer une pluie d'étoiles filantes cette semaine, avec 60 à 100 étoiles filantes par heure. La pluie d'étoiles filantes et perséides se produit chaque année lorsque la Terre traverse des zones de l'espace où des astéroïdes ou des comètes ont laissé des débris. Tourisme Île-du-Prince-Édouard invite les visiteurs à s'immerger dans l'un des romans d'été les plus populaires au monde. En collaboration avec l'auteure canadienne à succès Carly Fortune, Tourisme Île-du-Prince-Édouard a dévoilé une série de bancs artisanaux dans des lieux emblématiques de son roman « This Summer Will Be Different »,« Cet été sera différent », qui a comme toile de fond l'Île-du-Prince-Édouard. Les premiers bancs sont installés au parc provincial Basin Head et au phare de Point Prim, deux sites où les visiteurs peuvent faire une pause et découvrir certains des paysages qui ont inspiré le roman de Madame Fortune. D'autres bancs seront dévoilés dans les prochains mois à d'autres endroits présentés dans le roman, créant ainsi un parcours littéraire en expansion dans l'ouest de l'île du Prince-Édouard et renforçant le lien entre l'histoire et les lieux qui ont inspiré la romancière. L'audience de mise en liberté sous caution d'un homme accusé d'avoir proféré une alerte à la bombe contre le consulat américain à Halifax reprendra demain. L'audience concernant Ali Asakere, 54 ans, originaire d'Halifax, a été ajournée hier lorsque son avocat commis d'office a demandé une suspension de séance. Le suspect a été inculpé mardi pour menace et atteinte à l'ordre public après que la police a déclaré avoir trouvé son véhicule garé près du consulat dans le centre-ville, contenant une bonbonne de propane et des liquides inflammables, ce qui a entraîné l'évacuation de plusieurs bâtiments. La police a indiqué que d'autres chefs d'accusation pourraient être retenus à mesure que l'enquête se poursuit. Les résultats d'un recensement aérien montrent que le troupeau de caribous le plus au nord du Labrador s'agrandit. Le rapport du recensement indique que la population du troupeau de caribous des monts Torngat est estimée à environ 2997 animaux, y compris les faons. Cette estimation résulte d'un relevé aérien réalisé en mars 2024 sur une superficie de plus de 26 000 km² par le secrétariat de la faune, de la flore et de la pêche de Torngat. Il s'agit d'une légère augmentation par rapport à l'estimation de 2422 animaux issus d'un précédent relevé aérien réalisé en 2021. Terre-Neuve et Labrador abritent 4 des 12 troupeaux de caribous d'importance nationale et le troupeau des monts Torngat vit à l'extrémité nord du Labrador. De nouvelles données mettent en évidence le danger mortel que représentent les trottinettes électriques et les vélos électriques pour les enfants au Canada. Le programme canadien de surveillance pédiatrique indique que 10 enfants sont décédés après l'utilisation de ces engins électriques en 2025. 12 autres ont été admis en soins intensifs et 26 ont été hospitalisés pendant plus de 2 jours. Ces données ont été publiées dans un rapport annuel soulignant la nécessité d'une meilleure coordination des politiques et d'une meilleure sensibilisation du public. Les sports dans quelques instants. Au tennis, les Américains Ben Shelton et Brandon Nakashima s'affronteront en finale de l'Omnium Bank National ce soir à Montréal. Nakashima s'est imposé 7-6 et 6-4 contre Raphaël Jodard, tandis que Shelton a vaincu son compatriote Lerner Tien 6-2 et 6-3. À Toronto, Iga Swiatek a défait Elina Svitolina 6-3, 1-6 et 6-3, tandis qu'Elena Rybakina a gagné 5-7, 6-2 et 6-2 contre l'Américaine Coco Gauff. Au baseball, Kazuma Okamoto a frappé un simple qui a permis à Vladimir Guerrero Jr. de marquer en fin de 8e manche. Et les Blue Jays de Toronto ont signé une 3e victoire en autant de jours contre les Red Sox de Boston, cette fois au compte de 6-4.
8: Pour Halifax, le ciel va s'ennuager cet après-midi. On prévoit des possibilités d'averses avec des risques d'orage à 30 % de probabilité. Ça passe à 80 pour la soirée. Avec des températures maximales de 25 degrés et un facteur humidex de 30, les vents soufflent en provenance du sud-ouest avec des rafales à 40 km/h.

Bonjour, mon nom est Luc Poirier, vous êtes sur les ondes Radio C-Média. Et moi, je vais vous faire découvrir ma liste d'artistes acadèdes par chez nous, ici, en Atlantique. Pour cette fois, allons découvrir Laurie Leblanc.

Laurie Leblanc est née à Chimogwe, au Nouveau-Brunswick, et a grandi à Boktosh. Il chante pour la première fois en public lors d'un mariage familial en juillet 1995, avant de fonder son premier groupe Interstate aux alentours de 98. Il fonde ensuite le groupe Zarico en 99, avec lequel il publie deux albums francophones avant de démarrer sa carrière solo en 2010 avec l'album Lapitune.

a sorti plusieurs albums, dont ses plus populaires sont La Pitoune en 2010, Vin en 2015 et Couleur en 2018. Son style musical mélange le country traditionnel, folk acadien et country pop bilingue, jouant souvent sur l'humour léger, le territoire acadien et la vie quotidienne. Plusieurs de ses singles comme La Pitoune, La Homebrew du beau-père ou Chatouillé ont connu un grand succès régional et national.

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1: Laurie Leblanc a reçu de nombreux prix, notamment Album de l'année au Gala Country de Saint-Quentin en 2011, Étoile montante au Gala Country en 2011, Chanteur-auteur de l'année au Gala Country Saint-Quentin 2011 et 2012, Album francophone de l'année au Gala Country en 2013, et des nominations aux Music & Beat Awards, ADISC, East Coast Music Awards, Gala Trior et plusieurs d'autres. Il a aussi reçu l'artiste s'étant le plus illustré à l'extérieur de l'Acadie au Prix Éloise 2022.

Laurie Leblanc incarne une version moderne de la musique country acadienne, bilingue, authentique, enracinée dans la culture locale, tout en visant une portée nationale. Avec plusieurs albums, des collaborations variées et un style teinté d'humour et de chaleur francophone, il figure parmi les artistes acadiens les plus influents et reconnus de sa génération. Sur ça, à la prochaine.

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4: 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Pour plus d'informations et pour acheter des billets, visitez eo-halifax.ca et cliquez sur l'onglet « Événements ». Le vendredi 23 octobre à 19h30, rejoignez-nous pour l'ouverture de la 15e édition du FrancoFest pour une soirée en musique avec le groupe acadien au son blues, rock et folk, les Blue Charms, et le groupe trad québécois, le Diable à 5. Rendez-vous à la Chaloupe au 3151 rue Oxford. Pour plus d'informations et pour acheter des billets, visitez eo-halifax.ca et cliquez sur l'onglet « Événements ». Le Centre de ressources des familles militaires d'Halifax et Région a le plaisir de vous inviter à participer à Blue Nose Bienvenue 2026, notre événement annuel de bienvenue à la communauté. Blue Nose Bienvenue rassemble les membres des Forces armées canadiennes, les vétérans, les familles et les partenaires communautaires pour une journée de découverte et de rencontre. Les participants pourront découvrir des ressources locales, des organismes communautaires, des clubs, des exposants, des démonstrations militaires, des activités familiales, du divertissement et bien plus encore. Rendez-vous le samedi 12 septembre à 10h au Sea King Club à Shearwater. Pour plus d'informations, écrivez à Serena Hu à engagement@ccgh.ca ou composez le 782-414-0387.
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4: Voici maintenant vos informations. Au microphone, Yvon Duguay. Une éclipse solaire partielle a pu être observée hier après-midi dans l'ensemble du Canada atlantique. À St. John's, Terre-Neuve et Labrador, plus de 50 % du soleil a été masqué par la Lune au zénith de l'éclipse, tandis que 34 % du soleil était masqué à Charlottetown et 31 % à Halifax. Les amateurs d'astronomie pourront observer une pluie d'étoiles filantes cette semaine, avec 60 à 100 étoiles filantes par heure. La pluie d'étoiles filantes des Perséides se produit chaque année lorsque la Terre traverse des zones de l'espace où des astéroïdes ou des comètes ont laissé des débris. Tourisme Île-du-Prince-Édouard invite les visiteurs à s'immerger dans l'un des romans d'été les plus populaires au monde. En collaboration avec l'auteure canadienne à succès Carly Fortune, Tourisme Île-du-Prince-Édouard a dévoilé une série de bancs artisanaux dans des lieux emblématiques de son roman « This Summer Will Be Different »,« Cet été sera différent », qui a comme toile de fond l'île du Prince-Édouard. Les premiers bancs sont installés au parc provincial Basin Head et au phare de Point Prim, deux sites où les visiteurs peuvent faire une pause et découvrir certains des paysages qui ont inspiré le roman de Madame Fortune. D'autres bancs seront dévoilés dans les prochains mois à d'autres endroits présentés dans le roman, créant ainsi un parcours littéraire en expansion dans l'ouest de l'île du Prince-Édouard et renforçant le lien entre l'histoire et les lieux qui ont inspiré la romancière. L'audience de mise en liberté sous caution d'un homme accusé d'avoir proféré une alerte à la bombe contre le consulat américain à Halifax reprendra demain. L'audience concernant Ali Asakere, 54 ans, originaire d'Halifax, a été ajournée hier lorsque son avocat commis d'office a demandé une suspension de séance. Le suspect a été inculpé mardi pour menace et atteinte à l'ordre public après que la police a déclaré avoir trouvé son véhicule garé près du consulat, dans le centre-ville, contenant une bonbonne de propane et des liquides inflammables, ce qui a entraîné l'évacuation de plusieurs bâtiments. La police a indiqué que d'autres chefs d'accusation pourraient être retenus à mesure que l'enquête se poursuit. Les résultats d'un recensement aérien montrent que le troupeau de caribous le plus au nord du Labrador s'agrandit. Le rapport du recensement indique que la population du troupeau de caribous des monts Torngat est estimée à environ 2997 animaux, y compris les faons. Cette estimation résulte d'un relevé aérien réalisé en mars 2024 sur une superficie de plus de 26 000 km² par le secrétariat de la faune, de la flore et de la pêche de Torngat. Il s'agit d'une légère augmentation par rapport à l'estimation de 2422 animaux issus d'un précédent relevé aérien réalisé en 2021. Terre-Neuve et Labrador abritent 4 des 12 troupeaux de caribous d'importance nationale et le troupeau des monts Torngat vit à l'extrémité nord du Labrador. De nouvelles données mettent en évidence le danger mortel que représentent les trottinettes électriques et les vélos électriques pour les enfants au Canada. Le Programme canadien de surveillance pédiatrique indique que 10 enfants sont décédés après l'utilisation de ces engins électriques en 2025. 12 autres ont été admis en soins intensifs et 26 ont été hospitalisés pendant plus de 2 jours. Ces données ont été publiées dans un rapport annuel soulignant la nécessité d'une meilleure coordination des politiques et d'une meilleure sensibilisation du public. Les sports dans quelques instants. Au tennis, les Américains Ben Shelton et Brandon Nakashima s'affronteront en finale de l'Omnium Bank National ce soir à Montréal. Nakashima s'est imposé 7-6 et 6-4 contre Raphaël Jodard, tandis que Shelton a vaincu son compatriote Lerner Tien 6-2 et 6-3. À Toronto, Iga Swiatek a défait Elina Svitolina 6-3, 1-6 et 6-3, tandis qu'Elena Rybakina a gagné 5-7, 6-2 et 6-2, contre l'Américaine Coco Gauff. Au baseball, Kazuma Okamoto a frappé un simple qui a permis à Vladimir Guerrero Jr. de marquer en fin de huitième manche. Et les Blue Jays de Toronto ont signé une troisième victoire en autant de jours contre les Red Sox de Boston, cette fois au compte de 6-4.
2: Pour Halifax, le ciel va s'ennuager cet après-midi. On prévoit des possibilités d'averses avec des risques d'orage à 30 % de probabilité.
5: Ce n'est pas quasiment le retour et c'est férié à Halifax, comme toujours. On est sur toutes les quatre stations, of course. Puis, je suis avec Maxime aujourd'hui. Maxime Vestizo, bonjour.
6: Bonjour tout le monde, j'espère que vous allez bien.
5: Et on a un invité spécial. Je vais lui laisser se présenter parce que c'est juste courtesy.
7: Bonjour à tous, c'est Lucie du CCGH.
5: Oui, puis on est ici pour une... c'est pas quasiment le retour, mais c'est édition genre spéciale. Mais avant qu'on fait notre édition spéciale, je pense que peut-être on va vous laisser écouter de la musique. Puis j'ai aucune idée c'est quoi, parce que Luc ne m'a pas informé, mais on va écouter de la musique, puis on va se retrouver plus tard pour jaser un peu plus avec cette interview spéciale. OK, on continue.

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1: Bonjour à toutes et à tous, j'espère que vous allez bien, c'est Maxime sur C98. Je suis très très bien accompagné donc avec Lucie du CCGH. Bonjour Lucie.
2: Bonjour Maxime.
1: Alors pour vous qui nous écoutez, on va vous expliquer tout d'abord qu'est-ce que le CCGH, parce que oui, c'est un acronyme pour le Conseil communautaire du Grand Havre, qui est donc un centre culturel et communautaire dans la région donc d'Halifax depuis 1991 avec... une seule mission, hein, offrir des services en français de qualité, rassembler la communauté acadienne, francophone et francophile. Alors tout d'abord, Lucie, moi j'ai une question. Est-ce que tu pourrais te présenter à nos auditeurs, dire un petit peu ce que tu fais, ton rôle au sein du CCGH ?
2: Alors moi je suis ici en tant que service civique, donc je viens de France et je suis là pour une mission de 10 mois en tant que coordinatrice culturelle. L'idée c'est d'appuyer l'équipe et d'aider l'équipe sur la programmation culturelle à l'année et principalement pour le salon du livre du Francofest qui s'en viendra en octobre.
1: Alors qu'est-ce qui t'a mené à travailler, donc tu nous parles d'un service civique, qu'est-ce qui t'a mené à ce service civique et donc à travailler dans le milieu communautaire acadien, si je puis dire, ici dans le Grand Havre?
2: Alors moi, le milieu culturel m'a toujours intéressée. Gérer des projets culturels, ça m'a toujours plu. Et je suis tombée sur cette offre que proposait le CCGH. Et la Nouvelle-Écosse, c'était une province qui me plaisait vraiment au Canada. J'avais projet de partir au Canada. Et donc un peu, les étoiles se sont alignées pour moi. Et en fait, j'ai découvert ce qu'était l'Acadie, l'identité acadienne, en venant ici, en arrivant ici au CCGH.
1: On a une fête nationale qui va avoir lieu et qui a lieu d'ailleurs, les festivités commencent dès aujourd'hui 13, 14 et 15 août, la fête nationale de l'Acadie pour la communauté locale. Est-ce que tu pourrais nous expliquer un petit peu ce qui est prévu de par le CCGH, ce qui est mis en place par le centre communautaire, parce qu'on sait que vous activez beaucoup pour avoir des super événements et de belles animations?
2: Ouais, en effet. Alors aujourd'hui, donc c'est le festival, c'est le Grou Time, qui veut dire, c'est une expression acadienne en fait, qui veut dire bon temps, parti. L'idée là, c'est que sur 3 jours, on célèbre l'Acadie. Donc actuellement, en ce moment même sur le front de mer, il y a un concert, le Petit Time, qui est fait par des jeunes et des graduants du CSAP. Il y a également pas mal d'activités familiales et d'ateliers maquillage pour toute l'après-midi. Et ce soir, il y aura un gros show avec pas mal d'artistes acadiens. Donc, les Blue Charms, que vous retrouvez également en octobre au Francofest, Jacques Surette et les Six Earth, qui aura lieu du coup de 19h à 22h. Demain, on aura une cérémonie du lever drapeau acadien sur la Grande Parade, donc en centre-ville. Et puis, samedi, ça sera... une grosse soirée parce que de 17 à 19 et de 20 à 23, il y aura un DJ set par French for Horse sur Barrington Street au Stillwell avec un menu acadien qui est présenté toute la journée par le chef Joey Martin. Donc c'est un événement qui est en partenariat avec Acadia Gambassi, sachant que ça va être très cool. Donc vraiment, c'est 3 jours de grosses festivités pour fêter l'Acadie.
1: 3 jours donc de belles animations, mais ça s'annonce super. En tout cas, on a pas mal de belles choses qui sont mises en place. On sent que vous avez bossé, vraiment bossé dur. Ça fait combien de temps que vous travaillez sur ce projet avec l'équipe au sein du CCGH?
2: Eh ben en fait, ça fait des années que le CCGH organise le Grou Time, donc c'est à l'année en fait. Je sais que déjà l'équipe pense à l'année prochaine. On essaie vraiment de travailler toute l'année et d'année en année pour proposer un bel événement. Je sais que d'année en année, je crois que c'est la première année qu'on fait ça sur 3 jours. D'habitude, ça s'étend de plus en plus, donc qui sait l'année prochaine. Enfin, je ne vais pas m'engager pour l'équipe, je pense que déjà 3 jours, c'est pas mal. Mais ouais, c'est à l'année.
1: Moi, j'ai une question, tu vois, qui me vient, Lucie, parce que tu sais, on a eu ici à Halifax, on a eu la cérémonie du grand dérangement qui a été mise en avant, et on a eu pas mal de gens qui n'étaient pas de la communauté acadienne de base, qui sont venus par intérêt, par curiosité. Alors moi, j'ai une question qui me vient, c'est de me dire, est-ce que cette fête nationale ici à Halifax, pardon, mais pour l'Acadie, elle attire aussi des gens hors de la communauté acadienne, elle attire des curieux, si l'on peut dire?
2: Bah oui, notre objectif, c'est vraiment de toucher tout le monde et de faire découvrir l'Acadie à tous, à toute la population de HUM. Au niveau de communication, évidemment, on cible les Acadiens et les francophones, mais pas que. Et sur le front de mer, on a pas mal de panneaux qui expliquent qu'ils sont bilingues afin que tout le monde puisse profiter et participer à la fête en sachant pour qu'est-ce qu'on célèbre. Et nos super bénévoles viennent à la rencontre des personnes. Et il y a pas mal de curieux depuis ce matin qui viennent, qui découvrent et qui se disent qu'ils ont peut-être repassé dans la journée voir les concerts. Donc c'est très cool de voir que ça résonne dans pas mal de personnes, même les personnes qui ne sont pas acadiennes à l'origine.
1: On a donc pas mal de monde qui vient. Est-ce que tu as pu avoir des retours de ces gens, le CCGH? Est-ce que vous avez pu aller voir de vous-même ces personnes? Quels sont les premiers mots qui reviennent sur cette première journée d'animation aujourd'hui?
2: Bah, globalement, les personnes sont plutôt surprises de voir qu'il y a un tel événement à Halifax en plein mois d'août sur le front de mer, de cette partagée de cette culture acadienne et un événement en français. Donc ils sont plutôt surpris et assez contents d'avoir cette opportunité-là. Donc c'est plutôt cool.
1: Plutôt cool, pas mal de gens ravis. Bah, ça annonce une belle animation sur tout le week-end. On va passer peut-être sur une partie un peu plus centrée sur le centre communautaire. Parce que moi, tu vois, ce qui me vient là en tête, c'est de te demander quels sont et quels ont été un peu les principaux projets, les principales réalisations du CCGH au cours de cette année. Quels ont été un petit peu les moments marquants, les événements réalisés par le CCGH qui ont eu un impact, si je puis dire.
2: Bah alors le CGH, il y a une programmation qui est à l'année avec des événements assez récurrents qui sont souvent attendus par la communauté. Je pense notamment à la cabane à sucre au mois de mars. On ramène cette tradition.

0: très, très sympa. Donc ouais, pas mal d'événements et puis des concerts, des pièces de théâtre, tout ce qu'on peut offrir en français pour la communauté.
1: C'est Compte Jeune dont tu parles parce que là, c'est vraiment une autre communauté, des jeunes enfants, etc. Qu'est-ce qui est mis en place dans ces camps pour les jeunes? Quelles sont les activités pour ces jeunes enfants qui s'amusent autour d'une belle communauté, autour de belles choses? Qu'est-ce qui est mis en place notamment durant ces camps?
0: Et bah déjà, ils sont encadrés par des jeunes, souvent des jeunes qui ont étudié au CSAP, donc c'est en français. Et puis donc du coup, c'est des enfants qui, chaque semaine, ont le droit à des activités thématiques. Donc là, par exemple, cette semaine, c'est l'Acadie en fête, justement. Il y a une semaine sur le cinéma où notamment les jeunes du camp en action, donc c'est les plus vieux qui ont un peu plus d'activités, ils ont pu faire un petit film. Il y a une semaine sur le monde, je crois que c'était sous l'océan, enfin le monde sous-marin. Et donc il y a une visite de l'aquarium, donc il y a pas mal d'activités qui leur sont proposées pour qu'ils puissent vivre en français ensemble.
1: Ouais, donc pas mal de belles animations et d'événements donc qui sont mis en place durant ces camps, mais ça s'annonce bon tout ça pour ces jeunes, pas mal de chanceux donc. Est-ce qu'on a eu notamment aussi une participation? Est-ce que toi tu as pu sentir un petit défi rencontré au cours de ces camps, au cours d'une organisation?
0: Alors moi, pour être honnête, je suis pas trop sur les camps de jour. C'est ma collègue Oriane qui gère ça d'une main de maître avec les jeunes de la direction. Donc j'ai l'impression que pour l'instant, ça se passe bien. Globalement, les jeunes sont contents, les parents aussi, on a des bons retours. Donc c'est plutôt cool.
1: C'est plutôt cool. Et puis on va vous lancer une petite publicité parce que là, le dialogue s'éternise, mais c'est un beau dialogue et on vous lance tout de suite une pub.
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2: Oui, ben ça dit que c'est quasiment le retour, mais ce ne l'est pas. C'est une édition spéciale avec, j'ai deux invités. J'ai Maxime, bien sûr, à Halifax, et j'ai aussi Lucie du CCGH. Puis pour les gens qui n'étaient pas là plus tôt, je vais juste vous expliquer vraiment, vraiment vite c'est quoi le CCGH. C'est le Conseil communautaire du Grand Havre. C'est un centre culturel et communautaire acadien et francophone dans la région d'Halifax. Et tu sais quoi, je pense que je vais leur laisser parler vraiment vite parce qu'eux, ils veulent parler. Puis moi, je vais me taire. OK, on continue.
3: Merci Ferial et on continue avec cette belle émission, cette belle entrevue avec moi-même Maxime sur C98 et Lucie du Conseil communautaire du Grand Havre. Alors Lucie, on a parlé un petit peu de toi, on a parlé aussi de ton profil et de tes missions au sein du CCGH, mais évidemment, est-ce que tu travailles toute seule? Est-ce que tu es en équipe? Comment ça se déroule un petit peu au niveau du staff, si je puis dire, du CCGH?
4: Ah non, je suis pas toute seule, heureusement. Vraiment, j'ai rejoint une belle équipe. Il y a 8 personnes en temps plein au CCGH parce que y a forcément la programmation générale à gérer, la pauvre jeunesse, les centres, les camps de jour. Il y a également la communication. Vous voyez les belles publications sur nos réseaux sociaux et une super newsletter par Marina. On a également été rejoint récemment par quelqu'un, par Serena qui s'occupe de tout ce qui est bénévolat, notamment engagement bénévole. Et puis aussi, le CGH gère pas mal les espaces scolaires communautaires sur la location. Donc, on a aussi besoin de personnes pour ça. Donc, on est une belle équipe au CGH.
3: Une belle équipe, on a une belle ambiance, j'imagine, dans cette belle équipe. Donc, tu nous as dit, on a pas mal de temps plein, on a eu des nouveaux, hein, comme Serena qui est arrivée rapidement. Mais est-ce qu'on a aussi des gens qui, si je puis dire, un peu comme des bénévoles, qui arrivent pour une mission temporaire, qui se sentent l'envie d'aider, l'envie de découvrir? Est-ce qu'on a des bénévoles au sein du CCGH?
4: On a énormément de bénévoles au sein du CCGH, en fait. Pour chaque événement, en fait, on a des opportunités de bénévolat parce que sans nos bénévoles, on pourrait difficilement faire des événements comme, par exemple, le Gros Time habituellement. On a, je pense, une bonne quinzaine de bénévoles qui sont là pour orienter les personnes, nous aider tout au long de l'événement. Donc, c'est super. Et d'ailleurs, on va organiser des sessions d'orientation bénévole pour parler de tout ce qui est opportunités au mois de septembre. Donc, je conseille les auditeurs de suivre les réseaux sociaux du CGH pour voir un peu comment ça se passe, si ça les intéresse. C'est des bonnes opportunités de bénévolat en français. Ça permet aussi d'accéder à nos événements gratuitement et des fois d'avoir des super t-shirts comme celui que je porte actuellement qui est magnifique au logo de Gros Time. Donc, c'est très cool.
3: Ces opérations bénévoles, on en a eu là récemment. Est-ce qu'on a eu des opérations qui ont été marquantes, qui ont eu des échos auprès des personnes qui étaient présentes? Comment ça s'est déroulé? Quelques petits exemples, si tu peux nous en donner.
4: Et en fait, pour chaque événement, on a des bénévoles. Donc, ça va de tâches très simples comme, par exemple, pour la cabane à sucre, il fallait mettre en place toutes les tables et les chaises, faire le service, nettoyer derrière, faire le rangement, bien sûr. Là, aujourd'hui, sur le Gros Time, comme je disais, on a des bénévoles qui accueillent les passants, qui répondent aux questions. On a également des bénévoles qui aident aux activités familiales, donc faire du maquillage. Et puis, par exemple, pour le Francofest, on a un comité d'organisation bénévole. Donc, c'est des gens qui, chaque mois, donnent un peu de leur temps pour nous aider dans l'organisation du Francofest, avoir l'avis de la communauté sur qu'est-ce que la communauté attend pour le Francofest. Donc, c'est assez important. Et puis, je pense que les bénévoles sont assez contents vu qu'on revoit souvent les mêmes têtes. Enfin, on a des nouveaux, mais on a aussi régulièrement les mêmes têtes. Donc, je pense que, ouais, c'est une bonne expérience.
3: Une belle expérience, comme l'expérience notamment musicale, aujourd'hui, avec de nombreux artistes qui sont présents aujourd'hui. Est-ce que tu pourrais nous présenter un petit peu les têtes d'affiche de ce bel événement de la fête de l'Acadie, les styles, comment ils sont ces artistes? Qui est-ce qu'on peut retrouver durant ces beaux jours?
4: Alors là, cet après-midi, et je pense que c'est en train de se terminer, donc malheureux vous qui n'avez pas pu voir ce concert, mais il y en avait des jeunes du CSAP qui étaient présents pour différents styles de musique. Mais ce soir, pour ceux qui souhaitent encore sortir, à 19h, on aura les Blue Charms, qui sont 4 femmes du Nouveau-Brunswick, qui fusionnent blues, rock et folk, avec une belle énergie, et qui seront également présent, c'est un petit avant-goût du Francofest 2026. Puis on aura Jacques Surette, qui est un auteur-compositeur de la Nouvelle-Écosse, qui est reconnu pour son naturel, qui a une écriture qui est assez authentique, je dirais, et puis très folk. Puis enfin, le show se finira sur les Six Hertz, qui est un crossover musical acadien, donc qui vient de l'île du Prince-Édouard, qui réunit des membres de Vichten, et de The East Pointers. Donc c'est vraiment une belle création musicale et ça parle de la guérison par la musique.
3: Et donc tous ces artistes seront donc présents sur aujourd'hui, demain, ils seront aussi présents le 15 août, j'imagine. Ou alors on aura donc d'autres activités qui vont être mises en place. Comment ça va se concrétiser, notamment sur le 15 août, date officielle, fête nationale acadienne?
4: Alors pour voir les artistes dont je viens de parler, c'est vraiment ce soir sur le front de mer à 19h, de 19h à 10h. Demain, ça sera avant tout une cérémonie du lever de drapeau avec des bouchées par le chef Joël Martin. Sur Grande Parade. Et puis, le 15 août, ça sera pareil. Joël Martin proposera un menu spécial cadien toute la journée au Stillwell, au bar Stillwell. Et puis, il y aura deux DJ sets du DJ French Horse. Si vous voulez les informations, il ne faut pas hésiter à taper Groove Time dans votre barre de recherche ou d'aller directement sur le site du CCGH. Tous les horaires sont sur le site avec toutes les descriptions des artistes aussi.
3: Et moi, j'ai une question, Lucie. Est-ce que personnellement, il y a un artiste que tu as envie de voir en particulier sur cet événement? Quel est l'artiste ou le groupe d'artistes que vraiment, là, tu te dis, je ne peux le manquer, c'est l'artiste ou le groupe d'artistes que je souhaite voir en particulier?
4: Eh bien, moi, j'ai hâte des Blue Charms parce que quatre filles qui font de la musique, franchement, on a beaucoup parlé. Ça a l'air de... Ça, je pense qu'il va y avoir beaucoup d'ambiance, donc j'ai vraiment, vraiment hâte d'être à 19h pour pouvoir les voir enfin. Et puis surtout, ça sera mon premier vrai concert de musique acadienne, donc j'ai un peu hâte. Hein.
3: Et encore une question, est-ce que c'est difficile de trouver ces artistes? Comment on rentre en contact avec ces artistes pour justement les booker pour ces jours et cette fête nationale de l'Acadie?
4: Alors ça, c'est ma collègue Marion qui gère surtout cette partie de la programmation d'artistes. Donc, c'est beaucoup de recherches, de rencontres, de réseaux. Notamment, par exemple, pour samedi, on est en partenariat avec Acadienne Embassy, qui permet aussi de mettre en avant d'autres artistes. Donc, c'est toujours, je sais que, sans rien dévoiler, mais je sais que... Ça prend du temps aussi. Il y a des discussions qui sont en cours pour des concerts en 2027, voire 2028, parce que les artistes également, ils veulent faire des tournées. C'est un travail de longue haleine.
2: Ok, hi, c'est Feriel encore. J'ai muté mon micro, sorry. On va passer de la musique. C'est Raphaël Butler, Camping Colibri. On continue.

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0: Ben, comme vous savez, normalement, ceci, c'est quasiment le retour, mais ce ne l'est pas. C'est une édition spéciale. On est ici à Cabin Coffee à Halifax avec Maxime et avec Lucie du CCCH. Mais avant qu'on va continuer avec notre interview, je veux vraiment, vraiment vite parler des autres stations, ben, des autres régions. Parce que oui, on est à Halifax, puis on a parlé beaucoup de Groot Time aujourd'hui, mais je veux parler de qu'est-ce qui se passe à Fredericton, puis tout ça. So, aujourd'hui, ça commence les festivités pour la fête de l'Acadie. À Fredericton. Il va avoir la patente, un spectacle de la patente. Il va avoir des activités. Puis demain aussi, il va avoir des activités. Il va avoir un cinéma sous les étoiles de Astérix et Obélix, Mission Cléopâtre. Et il va avoir de la musique et une soirée acadienne au Dolan's Pub avec Caroline Boudreau et Stéphane Hébert. Puis le 15 août, il va avoir le lever du drapeau à New Maryland. Midi, il va avoir un messe du 15 août. Puis là, après-midi, il va avoir des activités pour tout le monde. Et oui, ça c'est pour Fredericton. Pour Saint-Jean, pas pour Saint-Jean, pour Miramichi, il va avoir les maringouins, la galère et j'oublie c'est qui le troisième. Puis pour Saint-Jean, je vais trouver ça vraiment vite. Désolée, ça c'est vraiment pas professionnel. Pour Saint-Jean, on sait, si Lucky veut s'incruster, il pourrait partager. Oui, Luc Saint-Crust, je savais, j'ai vu son micro.
1: Oui, merci Luc. Je vais faire ça pour vous autres. By the way, bonjour les auditeurs et les auditrices. Dans une émission spéciale de C'est quasiment le retour. Mais juste pour vous dire, ça partir de 9h30 de le matin, samedi 15 août, c'est un lever du drapeau à la mairie. Sur pratiquer votre avis, Marie Stella. À 9h45, on va faire un gros tête à mort. Faites du bruit pour faire sûr qu'on est loud and proud dans la ville de Saint-Jean. À partir de 10h, c'est des activités qui vont se dérouler à Fort-la-Tour avec des packs gonflables à partir de 10h, des maquillages de visage, puis un barbecue avec des années en plus de ça à partir de 11h30. So, restez à l'affût de tout cela. Puis en plus, il y a même encore d'autres activités qu'on peut faire. Puis là, ça, encore à Fort-la-Tour. On a à partir de 12h, ce sera Tim Blackmore et sa flûte enchantée. À partir de 12h30, c'est le groupe légendaire de le concert de la famille Babino. Let's go! Ça va être bon. Puis ça, c'est tout fini à la fin de 15h. Alors, en fin de journée, il y a une messe à la paroisse Saint-François de Sales. Puis là, on va se retrouver toutes à 18h pour un karaoke festif style Acadie. Sur le village des containers, puis un concert de Plywood Joe. Alors, ça va être super, super fun et super, super great. Alors, voilà.
2: Trop d'énergie, Luc, hein, vraiment.
0: Oui. OK, mute son micro, s'il te plaît. On se mute, Luc. Bye, Luc. J'ai oublié de mentionner qu'est-ce qui se passe à Miramichi. Esteban m'a envoyé un message très gentiment pour me laisser savoir. Il va avoir la trappe, la maringouin et la galère tout à Miramichi. Je sais pas où il m'a pas mentionné, mais ça dérange vraiment pas parce que tu sais quoi, je pense qu'on va se laisser avec notre interview de planifié. Hein? Bye Luc, on va se laisser en interview. C'est Maxime et Lucie. OK.
3: De nouveau avec cette belle entrevue entre moi-même et Lucie du CCGH. On vous a pas mal parlé de ce qui se mettait en place notamment sur ce jour, au jeudi 13 août notamment, au niveau du front de mer d'Halifax. Mais moi, Lucie, j'ai une petite question notamment sur demain, vendredi 14 août. J'ai entendu que au niveau de Grand Parade, dans le centre-ville d'Halifax, tu nous avais parlé tout à l'heure d'une cérémonie de levée du drapeau avec des bouchées par un chef. Est-ce que tu pourrais nous en parler un petit peu plus?
4: Eh oui, demain à midi, on donne rendez-vous à tous ceux qui le souhaitent pour la cérémonie de levée de drapeau. Donc, on aura lieu à Grand Parade, comme tu l'as dit. Donc, une cérémonie assez officielle finalement, mais toujours importante, qui sera ponctuée donc de bouchées par le chef Joué Martin, qui est un chef local qui est assez reconnu pour son talent dans la cuisine acadienne et qui propose des plats très authentiques, mais assez audacieux. Donc, pour savoir un peu ce qu'il y aura, je laisse la surprise aux personnes venir découvrir par elles-mêmes.
3: Et tu nous parles donc de ce chef aussi, avec quelques informations comme quoi le chef également sera présent samedi 15 août lors de la fête nationale de l'Acadie au bar Stillwell, Barrington Street, ici à Halifax, où un menu spécial donc sera concocté par le chef. Est-ce que pour tous les curieux et tous les gourmands qui nous écoutent, est-ce que tu pourrais nous en parler un petit peu plus ?
4: Tout à fait. Donc, en partenariat avec Acadian Embassy, on a organisé une journée. Donc, il va y avoir un pop-up par le chef Joey Martin au bar Stillwell, où il va proposer vraiment un menu spécial Acadie, avec des palourdes frites par exemple, ou des roulés, des lobster rolls, des roulés homards, mais également des pets de sœur à myrtille. Vraiment un beau menu. Vous pouvez tout retrouver sur les réseaux sociaux si vous êtes vraiment curieux, ou sinon vous laissez surprendre directement sur place. Et puis donc ça, ça aura vraiment lieu toute la journée au bar Silwell, mais aussi le samedi, on l'a évoqué un peu au début de cette entrevue, mais on va avoir deux DJ sets, un de 17h à 19h et un autre à 20h, 3h, qui seront tous les deux faits par French for Horse, qui est un DJ et créateur d'édits qui mélange funk, disco, reggae, jazz fusion. Un beau mélange très éclectique. Il est vraiment pensé pour la danse, pour s'ambiancer sur des rythmes rétro et contemporains.
3: Alors là, on pourra donc avoir pas mal de belles choses pour nos gourmands, pour les gens qui aiment tout style de musique. Et c'est ça qui est merveilleux pendant ces trois jours aujourd'hui, donc le 13, 14 et 15 août, hein, ici sur Halifax. On fait également un petit coucou aux gens qui nous écoutent de Miramichi, Fredericton et évidemment Saint-Jean. Est-ce qu'on a, Lucie, j'ai une question là qui me vient en tête. Est-ce qu'on a certains événements sur l'année qui reviennent régulièrement, qui deviennent, si je puis dire, des traditions récurrentes en fait?
4: Alors oui, déjà le Groove Time, ça fait plusieurs années qu'il a lieu et qu'il est attendu par la communauté. On a également la Saint-Jean au mois de juin, la Cabane à Sucre, mais aussi on a le Francofest qui a lieu depuis 2011 à Halifax, qui est le festival des cultures francophones et qui cette année aura lieu du 23 au 31 octobre. Ont déjà été annoncés deux gros concerts. On aura la chance d'accueillir Zachary Richard le vendredi 30 octobre et Diable à 5 et les Blue Charms, donc Blue Charms pour ceux qui ont suivi, qui seront là également ce soir au Groove Time, le 23 octobre pour ouvrir le festival. Et en exclusivité, je peux vous dire que pour ceux qui sont vraiment intéressés, je vous conseille de venir au Groove Time ce soir parce qu'il y aura des réductions pour acheter des places pour ces concerts. Donc vraiment, ça va être très cool. Et puis pour le reste de la programmation du Francofest, on aura un gros dévoilement fin septembre avec le détail des activités. Je peux vous dire déjà que ça va être bien chargé. Et puis moi, si jamais, j'organise surtout le Salon du Livre qui aura lieu du 28 au 31 octobre. Et on a déjà annoncé également Zachary Richard qui sera également présent en tant qu'auteur, en plus de nous faire un super concert.
3: Et alors ce Salon du Livre, hein, puisque tu nous l'énonces, qui sera donc présent pour cette 15e édition du Francofest, qu'est-ce qui va être mis en place notamment sur ce Salon du Livre? Parce qu'on sait que ça va être donc en fin d'année, un rendez-vous donc à ne pas manquer pour nos gens, pour toutes les personnes qui nous écoutent évidemment d'Halifax. Est-ce que Lucie, tu pourrais nous en parler un petit peu plus? Par exemple, moi, je ne suis pas un grand lecteur, pour être honnête. Je m'intéresse évidemment énormément à la culture acadienne, mais j'aimerais en savoir plus. Et pour quelqu'un qui nous écoute et qui aimerait s'y rendre et qui n'est pas donc un grand lecteur ou qui n'est pas une grande lectrice, qu'est-ce que tu pourrais leur donner comme conseil et comme envie, si je puis dire, de venir à cette édition du Salon du Livre?
4: Et juste de venir découvrir. En fait, grand lecteur ou petit lecteur, ça n'existe pas. Lire, qu'on lise des romans, des BD, des mangas, c'est de la lecture. Même des livres audio, ça reste de la lecture. Et vraiment, il faut juste être curieux. On aura notre super partenaire, la librairie Pelagi, qui sera présent et qui pourra vous conseiller en fonction de ce que vous aimez ou non. Donc vraiment, il faut venir. Donc le salon ouvrira le 28 octobre et on aura la grosse journée du samedi avec pas mal d'activités dont je ne peux pas trop encore vous parler, mais je vous promets que ça va être très sympa. Surtout lors du salon, en fait, c'est l'occasion pour les jeunes du CSAP d'avoir des rencontres d'auteurs Donc, Zachary Richard, par exemple, donnera des ateliers dans les écoles secondaires. Mais tous nos autres auteurs qui vont être dévoilés petit à petit d'ici fin septembre vont également intervenir dans les classes pour proposer aux jeunes des ateliers. Et ils seront également présents, donc, en dédicace le samedi. Donc, ça permet aussi de rencontrer, de discuter avec ces auteurs et puis peut-être se découvrir une nouvelle passion.
3: Ça nous donne évidemment envie de nous rendre sur ce bel événement. Revenons donc à cette fête nationale de l'Acadie. Est-ce qu'on a une idée peut-être du nombre de personnes attendues pour ces trois jours? Est-ce qu'on a peut-être des ambitions particulières sur cette édition spéciale de 2026 pour cette fête nationale de l'Acadie?
4: Alors, je pense que l'ambition du CGA, c'est toujours de rassembler la communauté. Donc, qu'il y ait 20 personnes ou plus de 1000, bon, évidemment, on préfère qu'il y ait plus de 1000, hein, on ne va pas se mentir, mais tant que les gens de la communauté sont contents d'être là et fiers, c'est le plus important. Pour tout vous dire, pour l'édition actuelle, j'étais juste avant de venir en train de compter les spectateurs du Petit Time, donc le spectacle des jeunes du CSAP, avec qui on était en partenariat, et on était déjà bien. Plus d'une 300-400 personnes qui se sont arrêtées, ont assisté un petit peu au spectacle ou sont restées tout le long du temps, en tout cas où j'étais là. Donc, c'est une belle édition qui promet.
3: Une belle édition donc remplie de belles surprises, de belles animations. On l'entend, ça ne donne vraiment que envie de s'y rendre. Et vous savez, moi, ce qui me donne envie en ce moment, c'est d'écouter de la bonne musique. Et donc, je vais vous lancer cette musique tout de suite. Et puis, on revient dans quelques instants sur ces médias.

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0: c'est quasiment le retour.
1: Oui, c'est quasiment le retour. Et probablement le seul quasiment le retour que Luc ne va pas être incrusté dedans. Ben, il a incrusté plutôt, but c'est pas lui qui est là aujourd'hui. Anyways, on est ici au Cabin Coffee à Halifax avec Maxime, qui travaille à ces médias, bien sûr. Puis on est aussi live sur les quatre stations, j'ai pas mentionné. Puis on est aussi avec Lucie du CCGH, qui est le conseil communautaire du Grand Havre à Halifax. Désolée pour le bruit, by the way, on est au café, comme j'ai mentionné, mais je vais passer la parole à eux.
2: Merci beaucoup, Fériel. Lucie, j'ai ouï dire qu'il y avait un beau projet qui se mettait en place, notamment avec la création et la mise en avant d'un nouveau centre communautaire qui s'appelle La Chaloupe. Est-ce que tu pourrais nous en dire un petit peu plus de ton côté? Parce que c'est quelque chose qui n'est pas anodin, c'est un beau lieu qui va sortir de terre. Est-ce que donc tu pourrais nous en parler un petit peu plus?
3: Tout à fait, c'est un lieu qui est déjà sorti de terre, en fait, au croisement des rues Byers et Oxford, pour les connaisseurs. Même si nous ne sommes pas encore dedans, ça ne saurait que tarder. C'est un nouveau centre communautaire qui va du coup abriter de nouveaux bureaux pour le CGH, une nouvelle belle salle de spectacle également, où certains, justement, spectacles du Francofest normalement auront lieu là-bas. Et puis surtout, un café communautaire sera présent. Donc, ça va être un bel espace de vie, afin de pouvoir organiser des événements, rencontrer, pouvoir échanger en français, ça va être top.
2: Donc en fait, concrètement, ce nouveau centre, pour vous, qui était donc déjà au CCGH, va vous permettre et va permettre donc à la communauté de mettre en avant notamment des activités, des services plus importants, plus conséquents en fait.
3: Tout à fait, parce que jusqu'alors, on n'avait pas forcément de pied-à-terre downtown Halifax. Donc, par exemple, je vous parlais du Salon du Livre précédemment, il a lieu à l'école du Carrefour à Dartmouth, qui est un super lieu, on est trop, très content de le faire là-bas, mais parfois un peu compliqué quand on n'est pas véhiculé pour s'y rendre. Donc là, ça va permettre de vraiment proposer des événements au cœur de la ville pour tous, pour les nouveaux arrivants qui, comme je disais, des fois ne sont pas véhiculés, donc ça, c'est toujours plus simple, même si évidemment on n'abandonnera pas les autres lieux, on n'abandonnera pas les lieux pour lesquels, dans lesquels on fait nos événements d'habitude. On va essayer au maximum de garder ces beaux endroits, mais c'est vrai qu'on va pouvoir recentrer un peu et créer un vrai lieu communautaire ici.
2: Tous les gens qui nous écoutent, ou également les nouveaux hein, qui nous découvrent, évidemment, que ce soit à Fredericton, Miramichi, Saint-Jean et aussi évidemment à Halifax. En parlant de ce nouveau centre communautaire, comment les gens peuvent-ils s'impliquer ou soutenir davantage ce CCGH et donc cette nouvelle ce nouveau établissement, si je puis dire, je perdais un petit peu mes mots. Comment en fait concrètement les gens peuvent s'impliquer pour soutenir le CCGH?
3: Alors déjà, ils peuvent nous suivre sur les réseaux sociaux, que ce soit la page Facebook ou Instagram, CCG Halifax. On a également un site web sur lequel on a des activités, puis surtout il y a EO, qui est la plateforme, qui est le réseau des francophones, sur lequel on retrouve les événements des partenaires francophones à Halifax. Il y a un espace où les gens peuvent également poster leurs annonces, poser leurs questions. Donc c'est vraiment un endroit, un site web qui permet d'être à l'affût des actualités francophones ici à Halifax et du CCGH, notamment la newsletter qui permet de reporter pas mal de choses. Donc si vous voulez avoir des accus CCGH, c'est ici qu'il faut aller. Et puis, surtout, on est toujours ravis d'accueillir de nouveaux bénévoles. Donc, restez à l'affût pour les sessions d'orientation en septembre. Si vous souhaitez vous investir, connaître un peu les opportunités et puis en apprendre un peu plus. Et pourquoi pas participer à faire vivre cette belle communauté francophone et acadienne.
1: Ok, hi, c'est Fériel, c'est ni Maxime ou Lucie, sorry. Je vais dire juste un petit bye-bye pour tout le monde parce que oui, c'est la fin de quasiment le retour édition genre spéciale, I guess. Puis si Luc, tu veux incruster puis faire ton quasiment genre crier dans le micro, tu peux, t'as la permission, vas-y, fais-le. Si tu veux pas, ne le fais pas.
4: Mais pourquoi tu lui donnes cette permission-là? C'est ça la question.
1: Oh, désolé, Loïn.
5: Quasiment le retour.
4: Mais en réalité, c'est dans pas longtemps, mais juste pour vous dire
1: c'est
4: que
1: la fin
4: c'est la fin de ce live. Puis on va s'en aller dans pas longtemps avec un peu de notre l'émission du retour dans les régions, que ce soit à Halifax avec Ferial, que ce soit à Fredericton avec Hélène, que ce soit à Esteban avec Miramichi ou moi-même à Saint-Jean. C'est l'émission du retour qui s'en vient sur les quatre stations séparées. Merci beaucoup pour ce beau live. Oui. Hein? C'était super, super de fun, super intéressant de savoir.
1: OK.
4: Mais
1: veux-tu tout dire bye-bye ensemble? Vraiment vite.
4: Disons ça. Ben, on a encore du temps, là. On a encore gros temps, là. On a encore comme, je sais pas, 30 secondes. Ben, je sais pas.
1: 30 secondes. OK, well, pendant ces 30 secondes, je vais dire aux gens qu'on est live au 15 août dans nos régions appropriées, bien sûr. So, moi, je vais être à Halifax, Hélène, Fredericton. Le reste, vous saviez déjà, si vous saviez. Sinon, ben, figure it out. OK, il reste combien de temps, Luc, pour qu'on dit bye?
4: Ben, il reste comme un bon petit 15 secondes. Mais
1: 15 secondes.
4: Ça va-tu messer up les heures si qu'on y met? Non, ça va pas messer up les heures?
1: OK, on va tout dire bye tout de suite.
4: On va dire tout bye ensemble. Allez, 3, 2, 1. Bye-bye.
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9: Voici maintenant vos informations. Microphone Yvon Duguay. Une éclipse solaire partielle a pu être observée hier après-midi dans l'ensemble du Canada atlantique. À St. John's, Terre-Neuve et Labrador, plus de 50 % du soleil a été masqué par la Lune au zénith de l'éclipse, tandis que 34 % du soleil était masqué à Charlottetown et 31 % à Halifax. Les amateurs d'astronomie pourront observer une pluie d'étoiles filantes cette semaine, avec 60 à 100 étoiles filantes par heure. La pluie d'étoiles filantes des Perséides se produit chaque année lorsque la Terre traverse des zones de l'espace où des astéroïdes ou des comètes ont laissé des débris. Tourisme Île-du-Prince-Édouard invite les visiteurs à s'immerger dans l'un des romans d'été les plus populaires au monde. En collaboration avec l'auteure canadienne à succès Carly Fortune, Tourisme Île-du-Prince-Édouard a dévoilé une série de bancs artisanaux dans des lieux emblématiques de son roman « This Summer Will Be Different »,« Cet été sera différent », qui a comme toile de fond l'île du Prince-Édouard. Les premiers bancs sont installés au parc provincial Basin Head et au phare de Point Prim, deux sites où les visiteurs peuvent faire une pause et découvrir certains des paysages qui ont inspiré le roman de Madame Fortune. D'autres bancs seront dévoilés dans les prochains mois à d'autres endroits présentés dans le roman, créant ainsi un parcours littéraire en expansion dans l'ouest de l'île du Prince-Édouard et renforçant le lien entre l'histoire et les lieux qui ont inspiré la romancière. L'audience de mise en liberté sous caution d'un homme accusé d'avoir proféré une alerte à la bombe contre le consulat américain à Halifax reprendra demain. L'audience concernant Ali Asakere, 54 ans, originaire d'Halifax, a été ajournée hier lorsque son avocat commis d'office a demandé une suspension de séance. Le suspect a été inculpé mardi pour menace et atteinte à l'ordre public après que la police a déclaré avoir trouvé son véhicule garé près du consulat dans le centre-ville, contenant une bonbonne de propane et des liquides inflammables, ce qui a entraîné l'évacuation de plusieurs bâtiments. La police a indiqué que d'autres chefs d'accusation pourraient être retenus à mesure que l'enquête se poursuit. Les résultats d'un recensement aérien montrent que le troupeau de caribous le plus au nord du Labrador s'agrandit. Le rapport du recensement indique que la population du troupeau de caribous des monts Torngat est estimée à environ 2997 animaux, y compris les faons. Cette estimation résulte d'un relevé aérien réalisé en mars 2024 sur une superficie de plus de 26 000 km² par le secrétariat de la faune, de la flore et de la pêche de Torngat. Il s'agit d'une légère augmentation par rapport à l'estimation de 2 422 animaux issus d'un précédent relevé aérien réalisé en 2021. Terre-Neuve et Labrador abritent 4 des 12 troupeaux de caribous d'importance nationale et le troupeau des monts Torngat vit à l'extrémité nord du Labrador. De nouvelles données mettent en évidence le danger mortel que représentent les trottinettes électriques et les vélos électriques pour les enfants au Canada. Le Programme canadien de surveillance pédiatrique indique que 10 enfants sont décédés après l'utilisation de ces engins électriques en 2025. 12 autres ont été admis en soins intensifs et 26 ont été hospitalisés pendant plus de 2 jours. Ces données ont été publiées dans un rapport annuel soulignant la nécessité d'une meilleure coordination des politiques et d'une meilleure sensibilisation du public. Les sports dans quelques instants. Au tennis, les Américains Ben Shelton et Brandon Nakashima s'affronteront en finale de l'Omnium Bank National ce soir à Montréal. Nakashima s'est imposé 7-6 et 6-4 contre Raphaël Jodar, tandis que Shelton a vaincu son compatriote Lerner Tien 6-2 et 6-3. À Toronto, Iga Swiatek a défait Elina Svitolina 6-3, 1-6 et 6-3, tandis qu'Elena Rybakina a gagné 5-7, 6-2 et 6-2 contre l'Américaine Coco Gauff. Au baseball, Kazuma Okamoto a frappé un simple qui a permis à Vladimir Guerrero Jr. de marquer en fin de 8e manche. Et les Blue Jays de Toronto ont signé une 3e victoire en autant de jours contre les Red Sox de Boston, cette fois au compte de 6 à 4.
10: Pour Halifax, le ciel va s'ennuager cet après-midi. On prévoit des possibilités d'averses avec des risques d'orage à 30 % de probabilité. Ça passe à 80 pour la soirée, avec des températures maximales de 25 degrés et un facteur humidex de 30. Les vents soufflent en provenance du sud-ouest avec des rafales à 40 km à l'heure.
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4: 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Profitez de cette belle balade pour réfléchir et échanger en français avec d'autres francophones dans une atmosphère détendue et bienveillante. 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Rendez-vous le mercredi 15, 22, 29 juillet, ainsi que le mercredi 5, 12, 19 et 26 août à midi 15 au 5509 rue Young. Pour plus d'informations et pour vous inscrire, visitez afhalifax.ca sous la rubrique « Événements ». Le festival Grow Time est de retour du 13 au 15 août. 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
3: Voici maintenant vos informations. Au microphone, Yvon Duguay. Une éclipse solaire partielle a pu être observée hier après-midi dans l'ensemble du Canada atlantique. À Saint John's, Terre-Neuve et Labrador, plus de 50 % du soleil a été masqué par la Lune au zénith de l'éclipse, tandis que 34 % du soleil était masqué à Charlottetown et 31 % à Halifax. Les amateurs d'astronomie pourront observer une pluie d'étoiles filantes cette semaine, avec 60 à 100 étoiles filantes par heure. La pluie d'étoiles filantes et perséides se produit chaque année lorsque la Terre traverse des zones de l'espace où des astéroïdes ou des comètes ont laissé des débris. Tourisme Île-du-Prince-Édouard invite les visiteurs à s'immerger dans l'un des romans d'été les plus populaires au monde. En collaboration avec l'auteur canadienne à succès Carly Fortune, Tourisme Île-du-Prince-Édouard a dévoilé une série de bancs artisanaux dans des lieux emblématiques de son roman « This Summer Will Be Different »,« Cet été sera différent », qui a comme toile de fond l'île du Prince-Édouard. Les premiers bancs sont installés au parc provincial Basin Head et au phare de Point Prim, deux sites où les visiteurs peuvent faire une pause et découvrir certains des paysages qui ont inspiré le roman de Madame Fortune. D'autres bancs seront dévoilés dans les prochains mois à d'autres endroits présentés dans le roman, créant ainsi un parcours littéraire en expansion dans l'ouest de l'île du Prince-Édouard et renforçant le lien entre l'histoire et les lieux qui ont inspiré la romancière. L'audience de mise en liberté sous caution d'un homme accusé d'avoir proféré une alerte à la bombe contre le consulat américain à Halifax reprendra demain. L'audience concernant Ali Asakere, 54 ans, originaire d'Halifax, a été ajournée hier lorsque son avocat commis d'office a demandé une suspension de séance. Le suspect a été inculpé mardi pour menace et atteinte à l'ordre public après que la police a déclaré avoir trouvé son véhicule garé près du consulat dans le centre-ville, contenant une bonbonne de propane et des liquides inflammables, ce qui a entraîné l'évacuation de plusieurs bâtiments. La police a indiqué que d'autres chefs d'accusation pourraient être retenus à mesure que l'enquête se poursuit. Les résultats d'un recensement aérien montrent que le troupeau de caribous le plus au nord du Labrador s'agrandit. Le rapport du recensement indique que la population du troupeau de caribous des monts Torngat est estimée à environ 2997 animaux, y compris les faons. Cette estimation résulte d'un relevé aérien réalisé en mars 2024 sur une superficie de plus de 26 000 km² par le secrétariat de la faune, de la flore et de la pêche de Torngat. Il s'agit d'une légère augmentation par rapport à l'estimation de 2 422 animaux issus d'un précédent relevé aérien réalisé en 2021. Terre-Neuve et Labrador abritent 4 des 12 troupeaux de caribous d'importance nationale et le troupeau des monts Torngat vit à l'extrémité nord du Labrador. De nouvelles données mettent en évidence le danger mortel que représentent les trottinettes électriques et les vélos électriques pour les enfants au Canada. Le Programme canadien de surveillance pédiatrique indique que 10 enfants sont décédés après l'utilisation de ces engins électriques en 2025. 12 autres ont été admis en soins intensifs et 26 ont été hospitalisés pendant plus de 2 jours. Ces données ont été publiées dans un rapport annuel soulignant la nécessité d'une meilleure coordination des politiques et d'une meilleure sensibilisation du public. Les sports dans quelques instants. Au tennis, les Américains Ben Shelton et Brandon Nakashima s'affronteront en finale de l'Omnium Bank National ce soir à Montréal. Nakashima s'est imposé 7-6 et 6-4 contre Raphaël Jodar, tandis que Shelton a vaincu son compatriote Lerner Tien 6-2 et 6-3. À Toronto, Iga Swiatek a défait Elina Svitolina 6-3, 1-6 et 6-3, tandis qu'Elena Rybakina a gagné 5-7, 6-2 et 6-2, contre l'Américaine Coco Gauff. Au baseball, Kazuma Okamoto a frappé un simple qui a permis à Vladimir Guerrero Jr. de marquer en fin de 8e manche. Et les Blue Jays de Toronto ont signé une 3e victoire en autant de jours contre les Red Sox de Boston, cette fois au compte de 6-4.
0: Voici votre météo pour le retour à Halifax. Aujourd'hui à Halifax, il faisait vraiment chaud, vraiment beau. Il faisait 25 degrés au matin, ressenti 31. La température a continué de monter vers 3 heures, c'était 29, ressenti 35. La température a commencé à baisser, puis elle a arrêté à 24, ressenti 29. Puis la température va continuer d'être chaude pour le reste de la semaine. Alors prenez votre crème solaire et buvez de l'eau dehors. C'est nécessaire. On va continuer.
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Allô, Halifax. J'espère que vous passez une excellente fin de journée. Merci d'être avec moi pour une autre édition du Retour Halifax. Que vous soyez en route vers la maison, en train de faire le souper ou simplement de profiter d'un moment tranquille, je suis vraiment contente de vous accompagner. Aujourd'hui, on va jaser des petites obsessions, de musique, de souvenirs, de bouffe et de quelques débats complètement inutiles, mais vraiment le fun. C'est parti pour le retour à Halifax et on va se retrouver un peu plus tard. On continue.

0: des trends de les années 2010, I guess, parce qu'il est hunk. Mais moi, je suis pas hunk, je suis still like young gangster. No, I'm kidding. Mais je suis toujours jeune, so moi, j'étais comme, oh, moi, je vais faire des trends de 2026. Oh, ça va être cool, parce que je suis, comme aime dire tout le monde sur les ondes quand je suis avec eux, chronically online. So, sur l'émission de Luc, j'ai déjà expliqué un des trends à lui, mais moi, il me reste à expliquer d'autres trends. Puis, tu sais quoi, je vais vous expliquer, je vais actually expliquer deux aujourd'hui parce que je pense qu'ils sont tellement drôles. Il y a un trend tout de suite, puis ça fait longtemps que c'est un trend, but c'est Two Guys, One Dream, whatever, puis c'est like des millennial guys, puis il porte du flannel, il y a un man bun, il porte des skinny jeans, ripped skinny jeans pour être spécifique, puis il porte des Timberlands, puis un foulard, puis c'est comme la chanson Geronimo, puis c'est juste eux qui own un burger shop, I guess. C'est juste, like, je sais pas comment l'expliquer autre que Two Guys in a Dream or comme Just Had a Granola Bar. C'est juste funny. Si je peux vous montrer, vous l'aurez adoré, but c'est juste cette chanson. Puis c'est juste des gens qui dansent à Geronimo puis disent comme Just Two Guys in a Dream. Mais bref, ça c'est le trend, c'est funny pour moi. Et yeah, je voulais juste vous partager que c'est funny. Et tu sais quoi, je pense qu'on va se laisser en musique. Puis on va se retrouver un peu plus tard pour jaser un peu plus. On continue.
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0: Vous écoutez toujours le retour Halifax avec moi, Ferrielle, votre animatrice de lundi au vendredi de 16h à 18h. À la dernière interview, j'ai parlé de le millennial thing avec le millennial Two Guys in a Dream avec le burger shop. Puis là, je voulais vous montrer un autre trend. Puis c'est My Last 7 Minutes. Mais c'est pour les gens qui sont comme chronically online, a.k.a. moi. Puis le but de la joke, c'est que pendant que t'es, quand tu es décédé, pendant les dernières 7 minutes de ta vie, ben, quand tu es mort, pendant 7 minutes, toutes tes mémoires jouent dans ta tête. Les meilleurs moments dans ta vie, comme beaucoup de moments dans ta vie qui étaient importants pour toi. Puis pendant ces 7 minutes, ça, like, pour toi, ça va se sentir comme un éternel. But anyways, la joke, c'est que ceci, ça va être tes dernières 7 minutes parce que tout ce que tu fais, c'est scroller sur l'Internet puis c'est juste des memes. Puis la chanson en arrière, c'est... c'est quoi la chanson en arrière? C'est ain't Got You, Babe ou quelque chose comme ça. Not Me, Babe par... c'est quoi son nom? J'oublie. Mais bref, c'est cette chanson puis c'est juste... Like, oh, well, ça, c'est pas la vraie chanson. C'est juste des memes. Constant memes. J'essaie de trouver. Yeah, c'est juste, like, des memes, like, insane. C'est comme, il y a Pete Davidson qui dit bacon, bacon, bacon. Puis vous savez pas c'est quoi, then, I mean, whatever. Mais oui, c'était ça, les memes de la journée, I guess. Puis peut-être je vais en parler de d'autres, parce que je vais expliquer le bacon, bacon, bacon, actually, maintenant, parce que c'est... C'est un que j'étais au cœur. Mais bref, on va écouter à de la musique. Oui, on va continuer. Puis on va se retrouver un peu bientôt pour jaser un peu plus. On continue.
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5: 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Les participants pourront découvrir des ressources locales, des organismes communautaires, des clubs, des exposants, des démonstrations militaires, des activités familiales, du divertissement et bien plus encore. Rendez-vous le samedi 12 septembre à 10h au Sea King Club à Shearwater. Pour plus d'informations, écrivez à Serena Hu à engagement@ccgh.ca ou composez le 782-414-0387.
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0: écoutez toujours le retour à Halifax avec moi, Périel, votre animatrice du lundi au vendredi de 16h à 18h. À la dernière inter, on parlait de memes puis tout ça. Puis je me suis dit de reparler de ça, mais j'ai changé d'avis, je veux pas parler de memes, mais je veux parler de Uni Basics. So, hier, si vous avez écouté le matin, j'ai parlé avec Esteban, puis on parlait de la rentrée scolaire. Puis pour la rentrée, je me suis acheté des choses hier, puis j'étais comme, OK, ben, l'université commence. Qu'est-ce que tu as nécessairement besoin à l'uni que tu n'as pas besoin à l'école, comme à l'école, ben, que tu as, yeah, like, que tu n'as pas besoin d'acheter, I guess. Je ne sais pas comment expliquer, autre que je ne savais pas quoi acheter hier, puis je me demandais à quoi m'acheter pour l'école, mais tout ça pour dire, j'ai allé sur les médias sociaux, j'étais comme, OK, well, like, il y a d'autres gens qui sont allés à l'uni, puis je suis sûre qu'ils ont fait comme, oh, like, school supplies list pour les élèves qui commencent l'uni. Puis j'ai vu que tu n'as pas besoin de grand-chose, honnêtement. Puis c'est simple. T'as besoin d'un iPad, puis ben, t'as pas besoin d'un iPad, mais c'est préférable dans ton scénario si tu as un iPad ou une tablette avec un crayon, un stylus pour écrire. Puis moi, j'ai eu la chance d'en avoir déjà un qui m'a rendu la vie tellement plus simple parce que j'en ai un. De l'iPad, la situation de l'iPad. Puis là, ça dit que t'as besoin d'un laptop. So, je m'achète un MacBook pour l'école, mais je l'achète pas aujourd'hui. Puis là, ils ont aussi dit que t'as besoin de souligneur, cahier, peut-être un duotang si tu veux, un folder, des crayons. Moi, j'achète des crayons mécaniques, puis c'est des crayons en spécifique. Mais oui, des crayons. Puis, je pense que c'est tout ce que moi, je me suis acheté. Hein, mais ça avait dit d'autres choses. Moi, je m'achète des post-its bientôt parce que ils sont utiles pour l'université. Like, des post-its sont bons. Like, j'aime des post-its. J'écris souvent avec des post-its anyways. Like, je me colle des choses partout. So, je me sens comme je vais avoir beaucoup de post-its pendant l'uni. Puis, autre que ça, c'était juste un bon sac à dos, une bonne bouteille d'eau. Puis, like, yeah, c'est tout. Puis si, ils ont suggéré un cahier de notes au cas où que tu as un prof à l'uni qui sont anti comme électronique. Sur ma question au public, pour vous, vraiment, parce que j'avais une question. Est-ce que vous pensez que avec toutes les nouveaux électroniques puis la nouvelle génération puis tout ça, est-ce que vous pensez qu'on est devenu trop dépendant comme des iPads puis des laptops pour prendre une note? Puis est-ce que vous pensez qu'on devrait y aller comme back to basics, old fashioned, juste des crayons et du papier. Puis, yeah, laissez-nous savoir, c'est une bonne question. So, laissez-nous savoir sur nos médias sociaux, s'il vous plaît, ça nous rend de la joie au cœur pour voir vos messages. Puis, je pense qu'on va prendre une petite pause. Puis, on va se retrouver un peu plus tard pour jaser un peu plus. On continue.
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écoutez toujours le retour à l'IFAX avec moi, Firiel, votre animatrice du lundi au vendredi de 16h à 18h. Je vais parler de calculatrice. Actually, c'est vraiment random, mais je vais en parler. So, à l'école, j'avais besoin d'avoir une calculatrice scientifique. À un point dans ma vie, il fallait que j'en achète une. So, je me suis en acheté une. Mais la calculatrice, comme de ce que je me suis fait demander d'acheter, était juste une calculatrice simple de Casio de comme 10-15$. Elle était de Walmart. Tu le trouves, tu l'achètes. Like, bada bing, bada boom, t'as une calculatrice qui va marcher pour les prochaines 6 ans de l'école. Mais là, j'ai pris un cours de précalcul en 11e puis en 12e. Puis en précalcul, ils vous demandent d'avoir des calculateurs. Ben, ils te demandent pas de l'acheter, mais l'école te donne des calculatrices à emprunter, des TI-84, right? Les Texas Instruments. Puis tu te demandes probablement c'est quoi ce machin, c'est quoi ça? C'est une calculatrice scientifique qui te fait des graphiques en même temps, right? Puis j'ai besoin d'une pour l'uni parce que je suis étudiante de sciences, puis je suis comme, je vais prendre un cours de calcul, j'ai besoin d'une calculatrice pour faire des graphiques puis tout ça. So, j'étais comme, OK, où est-ce que je peux m'en pogner un? Puis j'étais comme, je veux pas en acheter une de drette de nouveau parce que brand new, ça va être assez coûteux. Puis honnêtement, j'ai pas la patience pour ça. Puis j'étais comme, OK, well, comme, qu'est-ce que je fais? Puis je regardais à Marketplace, Facebook Marketplace. Désolée, je me suis comme perdue un peu parce que le texte, le group chat des étudiants, comme vous savez. Mais je me suis dit, où est-ce que je peux pogner une? J'ai regardé à Facebook Marketplace. Pourquoi est-ce que c'est 100$? Une calculatrice pour l'école. 100$, crazy. J'en ai besoin d'une autre. So, like, s'il vous plaît, faites une donation, s'il te plaît, si vous pouvez. Mais bref, moi, ma question pour vous, je parlerai en vente, sorry. Ma question pour vous, c'est où est-ce que vous pognez vos calculatrices? Ou est-ce que, like, oui, où est-ce que vous allez pogner? Ou comme, où est-ce que vous suggérez de pogner une calculatrice scientifique assez qui peut aussi faire des graphiques? Pour la maths, like, je veux avoir like, les functions et tout ça. Laissez-moi savoir. Dites-nous sur les médias sociaux. Puis, je pense qu'on va prendre une petite pause pour que je puisse comme chiller out sur le fait que je suis stressée sur les calculatrices. So, tu sais quoi? On va continuer. Avec de la musique, on continue.

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7: Bonjour, vous écoutez le bulletin nouvelle avec Lisa Mansouri. Le nombre de néo-écossais inscrits sur la liste d'attente pour un médecin généraliste ou une infirmière praticienne est en baisse. Selon les autorités de santé publique, le registre des résidents ayant besoin de soins de première ligne compte désormais 54 582 personnes. Cela représente une baisse d'environ 4000 personnes par rapport au mois précédent. Au 1er août, environ 5% de la population de la Nouvelle-Écosse était toujours à la recherche d'un médecin généraliste. Les élèves de l'île du Prince-Édouard, de la maternelle à la troisième, scolarisés dans le système d'enseignement public, recevront à nouveau des fournitures scolaires essentielles gratuites pour l'année scolaire 2026-2027 afin d'aider les familles à faire face aux dépenses liées à la rentrée. La province alloue 1 million de dollars aux autorités éducatives pour l'achat et la distribution de fournitures scolaires à plus de 5500 élèves de l'ensemble du système scolaire public. Ces fournitures comprennent du matériel scolaire essentiel tel que des crayons, des stylos, des classeurs, des cahiers, des chemises, du papier et du matériel artistique. Depuis le lancement du programme en 2023, des milliers d'élèves de l'île du Prince-Édouard ont bénéficié d'un accès au matériel scolaire indispensable, ce qui a contribué à rendre la rentrée plus abordable pour les familles. Il est rappelé aux parents et tuteurs que les élèves devront toujours apporter leurs propres chaussures d'intérieur, sac à dos, sac repas, gourde et, le cas échéant, calculatrice et écouteurs. En Nouvelle-Écosse, le service de bus de la vallée d'Annapolis va bénéficier d'un coup de pouce grâce au soutien de la province et du gouvernement fédéral. Tidal Transit, qui dessert les comtés de Kings, d'Annapolis et de Digby, va acquérir de nouveaux bus et des bornes de recharge électriques et moderniser son centre d'entretien grâce à un investissement total de 10 millions de dollars provenant des deux niveaux de gouvernement. Cette aide a été annoncée aujourd'hui le 13 août à New Minas. La province octroie 2 millions de dollars au titre du programme d'aide au transport en commun, tandis que le gouvernement fédéral apporte une contribution de plus de 8 millions de dollars provenant du Fonds pour les solutions de transport en milieu rural. Grâce à ce financement, Tidal Transit va acquérir 5 bus conventionnels, un bus électrique et 3 bornes de recharge pour véhicules électriques et moderniser son centre d'entretien, notamment en installant un système d'alimentation électrique de secours. Ces investissements contribuent à la mise en place d'un service de transport en commun plus durable et plus fiable. L'audience de mise en liberté sous caution d'un homme accusé d'avoir proféré une alerte à la bombe contre le consulat américain à Halifax reprendra vendredi. L'audience concernant Ali Assacré, 54 ans, originaire d'Halifax en Nouvelle-Écosse, a été ajournée mercredi lorsque son avocat commis d'office a demandé une suspension de séance. Le suspect a été inculpé mardi pour menace et atteinte à l'ordre public, après que la police a déclaré avoir trouvé son véhicule garé près du consulat dans le centre-ville, contenant une bonbonne de propane et des liquides inflammables, ce qui a entraîné l'évacuation de plusieurs bâtiments. La police a indiqué que d'autres chefs d'accusation pourraient être retenus à mesure que l'enquête se poursuit. Les opérations de vérification et les contrôles routiers effectués en fin de semaine par le détachement régional d'Halifax de la GRC de la Nouvelle-Écosse ont donné lieu à des arrestations pour conduite avec les capacités affaiblies et à des suspensions de permis. Les incidents se sont produits à Upper Tantallon, Porter's Lake, Spry Harbor, Timberley et Fall River. Les personnes arrêtées sont 5 hommes âgés entre 31 et 51 ans et une dame de 53 ans. Et maintenant, voici les nouvelles de sport. C'est ce soir que nous connaîtrons l'identité des champions des volets masculins et féminins de l'Omnium de tennis Banque Nationale. À Toronto, la Kazakh Elena Rybakina, deuxième tête de série, se mesurera en finale à la Polonaise Iga Świątek, numéro 7. Puis à Montréal, le champion en titre du tournoi, l'Américain Ben Shelton, tentera de défendre son titre contre son compatriote Brandon Nakashima, numéro 28. C'était le...
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2: notre météo pour le retour à Halifax. Aujourd'hui à Halifax, il faisait vraiment chaud, vraiment beau. Il faisait 25 degrés au matin et ressenti 31. La température a continué de monter vers 3 heures, c'était 29, ressenti 35. La température a commencé à baisser, puis elle a arrêté à 24, ressenti 29. Puis la température va continuer d'être chaude pour le reste de la semaine. Alors prenez votre crème solaire et buvez de l'eau dehors. C'est nécessaire. On va continuer.
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vous écoutez toujours le retour à l'IFAX avec moi, Ferial, votre animatrice du lundi au vendredi de 16h à 18h. Je pense parler de Pop Girly tout de suite. Tu sais quoi? Parce que j'ai une chanson prise dans ma tête, Ben Night Sun de Zara Larsson. Puis on a des Pop Girlies qui sont tellement famous cette année. So, pour ma question, c'est top 5, I guess. Laissez-moi savoir vos top 5 Pop Girlies. Bien sûr, laissez-nous savoir, textez-nous. Puis moi, je vais ranker mes top 5, je pense. Je dirais que Zara Larsson va être numéro 1. Elle va être ma numéro 1 pour Pop Girly. Elle est vraiment bonne. Puis, il y a Olivia Rodrigo, Ariana Grande, Sabrina Carpenter, Tate McRae. Il y en a beaucoup. Like, OK. Je vais faire une petite recherche Google, mais je sais que numéro 1 va être Zara Larsson. Puis, je pense numéro 2 va probablement... Ah, je sais pas. Il y a aussi Taylor Swift. Ah. Comme... Oh my God. Il y a les pop girls, les pop girlies, les filles de... Like... Oh, Billie Eilish va être mon numéro 2. Billie Eilish va être mon numéro 2. Puis là, je vais mettre Charlie XCX comme numéro 3. Oh. Puis je vais mettre Chapel Roan comme mon numéro... Comme mon numéro 4. Puis vraiment problématique puis funny en même temps. Je vais mettre Sabrina Carpenter puis Olivia Rodrigo en numéro 5 ensemble parce que vous saviez qu'il y avait du beef avec les deux filles, avec eux puis Joshua Bassett. C'est une grande histoire à pas partager parce que c'est fini, ça fait depuis 2020. Anyways, ça va être mon ranking. J'avais dit Zara Larsson, Billie Eilish, Charlie XCX, Chapel Roan, Sabrina puis Olivia Rodrigo. Ensemble. Ça, c'est mon ranking. J'ai oublié Ariana Grande, mais j'écoute pas assez d'Ariana Grande, anyways, pour la mettre dans mes top 5. So, ça, c'est mes pop girlies. Puis, tu sais quoi? Je veux savoir vos pop girlies. Faites-nous un ranking. Faites un ranking de 1 à 5 de vos top 5. Laissez-nous savoir. Ça va être du fun de recevoir vos messages de vos top 5 pop girlies. Textez-nous sur nos médias sociaux. Puis, tu sais quoi? Je pense qu'on va se laisser en musique. On va se laisser en musique, puis on va se retrouver un peu plus tard pour jaser un peu plus. On continue.

0: écoute, c'est toujours le retour à l'IFAX avec moi, Ferielle, votre animatrice du lundi au vendredi de 16h à 18h. Il faut que je dise mes sérieux excuses parce que hier, je pense que je parlais d'événements de Natal Day. Oui, mais non, parce que j'ai pas mentionné qu'il y avait d'autres choses qui se passaient. Puis hier, malheureusement, j'ai pas laissé savoir aux gens qui écoutent qu'il y avait des feux d'artifice hier soir à la plage à Fisherman's Cove. Il y en avait, puis c'était des, like, j'ai même pas, moi je savais même pas, parce que on drivait home de Walmart après qu'on a acheté nos school supplies, puis j'ai vu tout le monde qui s'en va à la plage, on était comme oh qu'est-ce qui se passe, like oh my god, je me demande qu'est-ce qui se passe vraiment, puis on savait pas, mais ma mère était comme on va voir Facebook, il y a tout sur Facebook, so bien sûr j'ai regardé à Facebook parce que Facebook nous dit tout, puis quand j'ai regardé à Facebook j'ai su que il y avait des feux d'artifice hier. Puis j'étais comme, oh my God, no way, j'ai manqué les feux d'artifice. Ça, c'est tellement tragique et sad. Mais oui, il y avait des feux d'artifice hier. So, pour les petits jeunes que j'ai pas notifié qui va avoir des feux d'artifice, je suis tellement désolée. J'aurais dû vous laisser savoir. Mais à la prochaine fois qu'il y en a, s'il y en a, je vais me souvenir de vous rappeler comme ça que vous manquez pas d'événements. Puis tout ça pour dire que je suis désolée, puis je vais faire mieux la prochaine fois, guys. I'm so sorry. Mais je suis sûre qu'il va y avoir d'autres feux d'artifice, so on ne devrait pas stresser trop, quand même. Puis j'ai parlé assez de mes excuses. J'ai même pas eu la chance d'en parler de l'événement qui s'en vient. So, je pense qu'on va prendre une petite pause. On va se retrouver encore. Puis je vais parler d'événements qui se passent bientôt ici en Nouvelle-Écosse, I guess. So, on va continuer. Puis préparez vos oreilles pour entendre de choses qui vont être fun. On continue.
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0: écoutez toujours le retour à Halifax avec moi, Ferielle, votre animatrice du lundi au vendredi de 16h à 18h. Puis hier, si vous avez écouté le live, bien sûr, j'ai parlé d'un festival qui s'arrive bientôt à Halifax, un festival francophone pour l'Acadie, le festival Grow Time. Mais si vous n'avez pas écouté hier, pas de souci, je vais vous laisser savoir qu'est-ce qui se passe encore aujourd'hui. Sur le festival Grow Time, c'est du 13 août au 15 août, sur la semaine prochaine, de 13h à 23h, de 13h à 23h. Ça va être à Downtown Halifax, ça va être un peu évident ce que c'est. Puis c'est pour marquer la fête nationale de l'Acadie, qui est célébrée le 15 août, bien sûr. Pendant les 3 jours, il va y avoir des spectacles, des activités de famille, d'animation, de bouffe, ambiance et des comme festives, genre, qui va rassembler tout le monde, bien sûr. Puis au programme, on a Annika Lirette pour l'animation. On a les Blue Charms, puis Six Hearts, réunissant des membres de Vision et The East Pointers. Il y a Jacques Surette, accompagné de Johnny Como, puis Chef Joey Martin et DJ French for Horse, qui vont être là aussi. T'as pas besoin de billets, aucune inscription, le festival est gratuit. Venez en famille, venez solo, faites whatever, c'est à vous de faire ce que vous voulez. Puis portez vos couleurs acadiennes, genre portez du rouge, du bleu, du jaune, du blanc. Portez-le, mettez vos drapeaux, mettez tout ce que vous pouvez pour célébrer, bien sûr. Puis, il va y avoir des différents sites au centre-ville d'Halifax. Ça, c'est rien de confirmé, mais ça dit juste différents sites. Puis, tu peux voir la programmation complète sur le site web Festival Grow Time. Grow Time, écrit GROUTYME.ca. Et vous allez trouver toutes les informations sur le site. Puis oui, guys, si vous n'avez rien à faire le 13 au 15 août, allez voir. Jacques Surette, il joue assez souvent sur les ondes. So, ça va être cool de le voir en personne. Puis tu sais quoi, j'ai parlé beaucoup de Grow Time. So, je pense qu'on va se laisser en petite pause. Puis on va se retrouver un peu bientôt pour jaser un peu plus. On continue.
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0: Vous écoutez toujours Le Retour à Halifax avec moi, Firiel, votre animatrice du lundi au vendredi de 16h à 18h. Il faut que je partage quelque chose pour les étudiants. OK. Pour les étudiants, je suis étudiante, bien sûr, puis c'est kind of devenu une de mes personnalités, une de mes traits de personnalité pour vous, I guess. Je continue d'y parler, ça. J'assume que vous avez comme mort d'entendre de ça, but anyways. Sur les étudiants, pour les étudiants, sur Amazon, tu as une offre de 6 mois gratuits de Amazon Prime, puis après, tu payes la demi du prix pour Amazon. Puis, en ajoutant à ça, pour Spotify, tu as aussi à demi-prix. Alors, tu peux payer à 6 $. So, as soon as que tu get ta, ta lettre d'acceptance, ton acceptance letter, so, aussi pour les élèves qui sont en 12e, qui appliquent tôt pour l'université et qui sont fort acceptés tôt, utilisez ça à vos avantages, bien sûr. Car tu sauves de l'argent. Puis, si j'ai aussi raison, je pense que Apple TV, il l'offre gratuitement pour des étudiants. Il faut que je vérifie tout de suite sur le DAL Instagram, but il y a un Instagram pour les élèves de première année pour DAL. Puis, yeah, le student discount thing. So, yeah, si tu, il y a des back-to-school promotion avec Apple. Puis, si tu achètes, c'est comme l'année dernière, c'était si tu achètes un iPad ou un MacBook, tu as des AirPods complètement gratuits. Puis, il y a aussi l'option d'avoir du AppleCare pour 20% de rabais aussi. Puis, il y a des locations de bouffe comme Bulk Barn, Buffalo Wild Wings, Burger King, Dairy Queen, Subway ou comme des magasins de des épiceries. Eux, ils offrent aussi des deals sur pour les étudiants. Puis Apple Music fait la même chose. Ils font $5.99 par mois. Puis ton premier mois est gratuit. Puis tu as accès gratuit à Apple TV, si j'ai raison. Il faut que je actually teste ça aujourd'hui. Je vais faire ça. Je vais vous faire comme un Mythbuster, I guess. Puis demain, je vous laisse savoir. Puis il y a le Microsoft 360, 365, dépendant de l'université, bien sûr. Mais il y a comme des... c'est moins cher. Puis oui, c'est ça. Spotify, c'était 50% de rabais. Puis le premier mois était gratuit. De ce que je vois, actually, Apple Music est moins cher que Spotify. Mais j'aime trop Spotify, donc je ne vais pas changer à Apple Music. Mais bref, je voulais partager les deals pour les étudiants qui voulaient savoir. On va continuer avec de la musique sur vos zones communautaires. Puis on va se retrouver une dernière fois pour jaser, pour dire bye. Puis on se retrouve demain, of course. OK, on continue.
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C'est déjà la fin du retour à Halifax. Merci d'avoir passé votre fin d'après-midi avec moi. J'espère que vous avez passé un bon moment et que la musique vous a accompagné jusqu'à la maison. Et j'espère que mes discussions vous ont vraiment comme aidé là pour, je sais pas, j'espère que vous avez aimé mes conversations. Je parlais beaucoup de rien, but j'ai parlé. Anyways, profitez bien de votre soirée, puis prenez soin de vous-même et on se retrouve très bientôt sur les ondes de ces médias. Bonne soirée, Halifax!

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6: Coucou. Bonjour.
3: Bonjour. Ça va très bien toi ?
6: Je t'ai pas demandé comment ça allait, mais d'accord. Moi aussi ça va.
3: Anyways, c'est vraiment juste ça. Anyways, on est maintenant quoi ?
6: Toi, t'es toujours canadien et moi, je suis toujours française.
3: C'est ça, exactement. Puis on a des guests qui sont avec nous aujourd'hui aussi. Une troisième partie en plus. Moi, je pensais pas qu'on allait avoir une troisième partie.
6: Mais c'est intéressant. Puis on les a piégés. Donc
3: on les a dit, viens-t'en, on les fait. C'est nos mamans. Voici les mamans
7: canadiennes. Bonjour.
6: Bonjour.
3: Yeah.
6: Cathy et Linda, les mamans. Et on parle de parentalité. On a parlé d'un peu des difficultés et des plaisirs qu'il y a à être parent, je dirais.
3: Mmh.
6: Et puis de comparer un peu nos enfances, en fait, finalement.
3: Et dernièrement, dans les derniers des épisodes, on va se dire encore pas mal la même affaire. Pas mal, on se pourrait se le dire.
6: C'est vrai que ça se ressemble vachement.
3: Ça se ressemble vraiment, vraiment bien. Puis nous autres, moi, j'avais l'hypothèse que peut-être que vous autres en France, c'est un peu plus différent de comment ça se grandit. Puis nous autres ici au Canada, c'est différent. Mais en fin de compte, ça va. Mais il y a encore quelques petits aspects qu'on doit encore aller dedans. Anyways.
6: J'ai quelque chose à te dire.
3: Vas-y.
6: Il y a quelques semaines, ça fait déjà quelques semaines, c'était à la fin du mois de juin, avec Luc, on a fait un épisode, tous les deux, où on vous a parlé des vacances d'été.
3: Oui, c'est vrai.
6: On vous a parlé de nos vacances d'été, et de ce qu'on pouvait faire ou pas, et on a comparé les vacances d'été en France et au Canada. Mais moi, j'aimerais qu'on parle des vacances d'été avec nos mamans, parce qu'on l'a mentionné la semaine dernière que nos mamans, elles avaient leurs vacances. Pour la plupart, les vacances d'été avec nous, voire même les vacances scolaires de manière générale. Et je voulais savoir, c'était quoi des vacances typiques selon vous et c'était quoi les défis d'amener des enfants en vacances? Est-ce que c'était galère de préparer les valises de tout le monde, etc.?
3: Ouais.
4: Ben, est-ce que c'était plaisant de faire les valises? Ben, tu le fais, là. C'est bien. Si tu veux y aller, il faut les faire. Nous, on n'allait pas super loin. D'habitude, on allait à Chidiac, c'est la plage. On a passé énormément de temps à la plage.
3: Moi, j'aimais pas ça trop.
4: Non, toi, la chaleur extrême, c'était pas ton fort, mais on allait quand même.
3: Puis le sable, lui, c'est dans des crevasses que t'aimerais pas vraiment avoir. Okay. Moi, j'aimais pas ça trop.
6: J'aime pas le sable, OK.
3: Allez, vas-y.
4: Et aller au chalet à Tracadie?
3: Yeah.
4: Oui, lui, il y a des très beaux souvenirs d'aller là.
3: Ouais,
6: on en parle régulièrement dans un canal puis une française du chalet à Tracadie, parce que maman, j'y suis allée dans ce chalet à Tracadie.
3: Oui, le chalet de Savoie.
4: Oui, oui.
6: L'été dernier.
3: Oui, on a eu la chance, puis on a commencé un nouveau cahier de souvenirs, alors que dans les prochaines, puis j'espère qu'il va y avoir d'autres personnes qui vont rajouter, puis la prochaine fois qu'on y va, puis on va voir nos notes la première fois qu'on est venu, parce qu'il y avait un cahier noir, right?
4: Oui.
3: Ouais, c'est ça, anyways, tout ça pour dire.
4: Je pense que le chalet, la raison, c'est parce que c'était une place rassembleur. C'était souvent qu'il y avait tellement de membres de la famille.
3: T'avais Winnie, t'avais Huguette, t'avais Sandra, t'avais
4: Marc et Ginette.
3: Marc et Ginette, t'avais Rémi Pujols. Et puis c'était les cousins, les cousines, les tantes, les matantes, les grand-tantes, les grandes oncles, tout le monde de la famille. Les deux côtés.
4: Les deux côtés, fait. Oui.
3: T'avais les Frenettes, un peu, les Savoies. Et les Poiriers, c'est intéressant.
6: Du monde.
4: Et il y avait du chant, il y avait de la musique, il y avait...
6: C'est un truc qui revient à la musique hein, dans la culture acadienne.
3: Mm-hmm. Oui. La musique, c'est toujours important, moi, je crois. Mais ouais, c'est ça.
6: C'était plutôt des choses au Nouveau-Brunswick, avec la plage.
4: Oui, moi je dirais.
3: Mm-hmm. C'est
4: même
3: ça.
4: Quand... Ben non, on était ici, on vivait ici.
3: Que ça?
4: Quand Belle Alliance est en grève, je vous ai amené Eric... Il était un des seuls gérants qui travaillait, qui avait déjà grimpé les poteaux de téléphone dehors. Donc, quand il y a eu la grève, il a fallu aller faire des enseignements pour que les autres gérants puissent grimper des poteaux. Donc, il était un des seuls gérants qui parlait français aussi. Donc, ils l'ont mis dans la péninsule acadienne.
3: Oh, puis on restait au chalet?
4: Ben, on est allé, puis on a passé du temps là.
3: OK, ouais.
4: Avoir accès à Eric parce que vous le voyez pas là.
3: Ouais, c'est ça. Hein?
4: Il était toujours parti. Oui, une autre raison pourquoi on a passé beaucoup de temps au chalet, puis mm-hmm. il aime beaucoup ça.
3: Oh, Peter, Peter.
6: En France,
1: j'aimerais bien aller dans ce chalet.
3: Oh, c'est la taille bon, de cette du studio.
4: Ah, c'est pas énorme, là. C'est
3: la taille du studio, là, presque.
1: Ça a l'air chaleureux.
4: Il y a du vécu là-dedans, dans les murs, dans la peinture.
3: Oh, ouais.
6: Ouais. Mais quand tu rentres, tu sens que c'est le chalet familial. Je ne sais pas comment expliquer. C'est, voilà.
3: C'est rénové, il n'y a plus le tapis d'eau.
6: Puis il y a des photos de partout et tout. Enfin, il y a des photos d'Eric petit.
3: Ouais, petit Eric.
6: Donc du papa de Luc. Enfin bref, c'est... Ouais, genre, qu'est-ce que je fais là?
3: Moi, c'est la première fois que j'allais dans comme 10 ans.
4: Oui.
3: C'était fou. Hein. Voilà. Anyway, c'est tout ça pour dire.
6: Faudra revenir au Canada, maman.
1: on va essayer de renflouer un peu les comptes.
4: Oui.
3: Yes.
6: Alors, les vacances en France?
1: Alors, les vacances en France sont très nombreuses. Je ne sais pas au Canada, mais nous avons 2 semaines en octobre, 2 semaines à Noël, 2 semaines en février, 2 semaines en avril et 7 semaines en juillet-août. Donc, en général, aux vacances de février, d'octobre, on va commencer par celle d'octobre, on ne faisait pas grand-chose. On faisait des petites sorties dans le coin. Voilà, on faisait beaucoup de travaux manuels à la maison. Noël, bon, en famille, entre les deux familles, on se partageait, voilà, les grandes familles. En février, nous partions au ski.
6: Le meilleur moment de l'année.
1: Dans les Alpes, puisqu'on avait la chance d'avoir un appartement à la montagne par les parents, par mes parents à moi. Donc, ils ont acheté un appartement à la montagne, donc c'est vrai qu'on en a bénéficié pendant des années. Donc, nous emmenions les enfants au ski, parce que sinon, on n'aurait pas pu les emmener. En avril, on restait tranquille à la maison. Et en juillet-août, alors, je partais une semaine avec les 3 enfants, 4 même, puisqu'en mois de juillet, on avait 3 semaines à Gianni, donc la petite qu'on avait en famille d'accueil. Et je partais toute seule avec les 4 enfants, également à la montagne. Donc, ça s'est fait tous les ans. Donc,
6: sans téléphone. Voilà,
1: sans téléphone, sans Pierre qui travaillait, avec des souvenirs énormes. Voilà, ah ouais. On allait à la cabine téléphonique pour téléphoner au papa. On s'est perdu aussi en randonnée. Enfin, il y a des anecdotes...
6: Oui. Oui.
1: Pas mal.
6: Maman n'a pas retouché une carte depuis. La randonnée qui a duré 6h30 au lieu de 2h30.
1: Et l'avantage, c'est qu'effectivement, on avait nos affaires dans l'appartement, donc on n'avait pas non plus à traîner beaucoup de choses. Et en août, on partait 15 jours en camping-car, donc aussi avec le camping-car du papy et de la mamie. Et là, on a fait pas mal de régions françaises. Voilà, en faisant de l'itinérance et voilà, en visitant beaucoup la France. Voilà.
3: Ah, c'est cool.
1: Et préparer les bagages, l'angoisse, non, n'était pas du tout une angoisse puisqu'ils ont appris à faire leur valise tout seuls. Au début, je leur faisais quand ils étaient petits. Après, ils ont appris à la faire tout seuls. Je vérifiais juste. Ils partaient dans leur chambre avec une liste. Ils faisaient leur valise, on vérifiait. Puis jusqu'au jour où on a pu vérifier. Puis s'il manque quelque chose, ben, il manque quelque chose.
6: C'est-à-dire qu'il y a des fois où on n'avait pas de pyjama, quoi.
1: C'était
6: grave. Je me souviens vraiment d'une fois où j'ai regardé ma valise, je me suis rendu compte que j'avais pas pris de pyjama dans le camping-car. Et je regarde ma petite sœur qui, en grandissant, faisait ma taille. Et je lui fais, t'as pris un pyjama? Et en fait, on était deux, ni l'une ni l'autre n'avait pris de pyjama. En fait, peut-être tu te dis des fois, on s'emprunte des vêtements, etc. Bah là, non. S'il n'y avait pas de pyjama, il n'y avait pas de pyjama pour 15 jours. C'est pas grave.
1: J'avoue que l'année où Audran est né, donc il est né en janvier, on est quand même parti en juillet. Donc on avait le landau et l'appartement était au 3e étage. Et j'avoue que je me suis un peu folle quand même. Mais bon, je crois que c'était une super année où on a même rencontré une famille qui nous a tellement regardé en me demandant si tous les enfants étaient les miens. Parce qu'il y avait une noire, une brune, une rousse et un petit blondinet. Donc,
6: parce qu'à la montagne, l'appartement est vachement haut et il n'y a pas d'ascenseur. Il y a pas
1: d'ascenseur, donc on était le landau.
6: Et toi, tu étais tout seul en plus. Tu étais avec les 4 enfants, dont Audran qui était bébé.
3: C'est vrai, avec Adjani aussi. Hein.
1: Avec Adjani.
6: Donc, ouais.
1: Et c'est tellement des bons souvenirs que cette année, on est reparti ensemble une nouvelle fois. D'avoir les 4, parce qu'Adjani revient du Canada et Eloïne aussi. Donc, on a les 4 une semaine et on leur a dit « Où est-ce que vous voulez qu'on parte en vacances ?» Et les 4 nous ont dit « À l'appartement de papy et mamie. »
6: Et c'était trop bien d'ailleurs. On a passé une super semaine là-bas cet été.
1: Donc,
6: c'était très drôle parce qu'au moment où vous nous avez demandé, vraiment, la réponse première, c'était « Adjani n'a pas été dans cet appartement depuis 2009. » Et la réponse première, c'était non, on aimerait trop refaire ça. Mais vraiment, on n'a pas besoin de grand-chose finalement dans cet appartement parce que c'est... je ne sais pas pour Audran, parce qu'on n'en a jamais parlé, mais Méliane et moi, c'est notre endroit préféré au monde. C'est-à-dire que cet appartement, Audran, c'est notre... c'est là où on... C'est là où on respire. Je ne sais pas comment expliquer. Il y a un truc très particulier de... C'est notre endroit où on est sécuritaire et où on n'a que des bons souvenirs. On n'a aucun mauvais souvenir là-bas.
1: Avec Claire de la Montagne aussi.
6: Avec Claire de la Montagne.
3: Moi, il y avait un moment aussi, comme on parlait de la semaine dernière dans l'autre podcast, c'est le chalet de Ménoc Rodrigue. T'as la petite de celui-là? Ouais. Le chalet-là. Celui-là, c'était un super de bon chalet aussi. Mais là... Il est mort. Il est mort, je pense que moi j'étais jeune, je me rappelle aussi. Mais ils l'ont vendu, je crois, si je me rappelle bien.
4: Lui, on n'allait pas si souvent, mais on allait quand même.
3: J'ai des mémoires de ce chalet-là. J'ai des mémoires comme vivides. Je me rappelle un peu de comment est-ce que ça regardait. For some reason, j'étais dans l'évier en train de prendre un bain, si je me rappelle bien.
4: Ah, on a des photos, oui.
3: Oui.
4: Il n'y avait pas de baignoire, donc vous étiez assez jeune quand on vous mettait dans
6: l'évier.
3: Dans l'évier, ouais, c'est ça.
4: C'est chacun votre tour.
3: Je me rappelle une fois, Pépère nous a fait chanter l'Ave Marie Stella. Puis alors, l'Ave Marie Stella, c'est l'hymne national
4: des
3: Acadiens. Et il nous a fait chanter ça. On était tous sur les escaliers du balcon. Oui. Il nous a dit, allez-y, let's go. Oh.
4: Vous chantiez. J'ai des photos que vous êtes
3: achetées. Oui, c'est ça qu'on chantait. Parce que Pépère nous chantait ça. Ouais. Il y a des aimants chez nous. Je me rappelle. Ouais.
4: Oui.
3: Anyways.
4: Le directeur de chant.
3: Oui.
6: On a parlé des vacances. Est-ce que vous voulez ajouter autre chose sur les vacances ou est-ce qu'on avance?
1: Oui, vous parlez de la musique. Loïne aussi a fait de la musique à Praz-sur-Arly au chalet puisqu'elle a fait du air guitare. Elle avait 5 ans et elle a participé au concours de air guitare de la station. Et c'est, là, on a une vidéo aussi. Ah ouais, magique.
3: Ça, c'est magique, ça. Ouais.
6: Écoute, si tu la retrouves...
1: Vous disiez que ça...
6: Si tu la retrouves, oui. Je m'engage à faire un petit montage et à la poster sur les réseaux sociaux de la radio.
1: Ouais, on la retrouve, ouais. Vous disiez que c'était pareil, mais est-ce que les vacances au Canada sont aussi longues qu'en France?
3: Combien de vacances, semaines de vacances que tu avais, toi?
4: Pas autant que vous.
6: Vous n'avez pas vraiment en octobre, ni en...
4: On a des longues fins de semaine.
6: Ouais, mais nous aussi, en plus des vacances.
3: Ouais, non.
4: Des congés fériés.
3: On avait déjà parlé plus tôt dans nos émissions.
6: Ouais.
4: On a le congé de mars qui est une semaine.
6: Noël.
4: Noël qui est deux.
3: Deux jours.
4: Deux semaines.
3: Deux semaines, ouais.
6: Dépendant. Et l'été, vous avez...
4: L'été, c'est fin juillet jusqu'au début septembre.
3: Ouais, mais toi, tu travailles dans le système scolaire, c'est peut-être différent.
4: Oui, oui.
3: Des affaires, right?
6: Pour les enfants, en tout cas, il y a ça.
4: Oui, oui.
1: Oui.
6: Okay.
1: Mais les journées d'école sont peut-être moins longues.
6: Un peu moins longues, oui. Parce que nous, on finit jusqu'à 11 ans, c'est 16h30. Après, de 11 à 15, 16 ans, c'est 17h. Et après, 17. C'est 18h.
4: Oh.
6: Quand t'as 17,
1: 18 ans. 18h pour les lycéens, ouais.
3: Moi, je me rappelle, c'était quoi, 8h jusqu'à près 8h du matin, jusqu'à 2h de l'après-midi pour l'élémentaire, puis l'intermédiaire jusqu'à secondaire, disons la sixième année jusqu'au lycée, pour vous.
6: On finissait à 15h.
3: On finissait comme 15h30.
6: Ouais, moi, au lycée, je faisais du 8h, 18h.
1: 7.
3: Où ça?
6: Avec des fois une demi-heure à midi pour manger seulement.
4: Ah, là, je comprends pourquoi vous avez tellement de vacances.
1: Ouais.
6: C'est ça.
3: Ouais,
6: c'est équilibré d'une manière différente.
4: Oui. Ouais.
3: Alors,
6: on avance.
3: Parlons d'école, puis parlons qu'on est déjà dans le début de septembre.
6: Ça y est, c'est l'école. On parle d'école.
3: Tu travailles déjà, ça va bien.
4: Ma première semaine.
3: Comment ça passe?
1: J'ai raté le 25 août, moi.
3: Quoi ça?
1: J'ai raté le 25 août, moi.
3: Ah oh, ouais, intéressant. Okay.
1: Parce que l'école commence le 1er septembre.
3: Pour nous, c'est juste après la fin de semaine du travail.
6: 8, je crois, parce que le 7 était férié.
3: Ouais, c'était férié, c'est vrai. Allez, comment se passaient les rencontres par maths, les rencontres avec les enseignants lorsqu'on avait des bulletins ou des résultats? Puis, ouais, allons-y. Moi, je sais peut-être, qu'est-ce que tu as avec ça?
4: Parce que j'y fais des gros yeux, est-ce que tu veux que j'en parle?
6: Oui.
3: Correct, vas-y.
4: C'est rien de grave. Luc, j'ai vite découvert qu'il y avait peut-être des petits défis au niveau du langage. Luc, Il était très tard à parler.
3: Ah, oh, ben ça fait plus de sens. Moi, je suis en train d'apprendre tellement. OK, anyways, continue. Je m'excuse. Vas-y. Moi, je suis en train de... Moi, j'écoute.
4: Et quand il parlait, au lieu de dire les vrais mots, disant qu'il voyait un verre, ben, il disait, je veux ça. Ça, ben, j'ai dit, ben, voyons, Luc, c'est un verre. Dis un verre. Puis, là, OK, je laissais ça passer. Je pensais, OK, en grandissant, ça va venir à y passer. Mais là, une fois qu'il a commencé l'école, là, c'était subtil, son affaire. Même les enseignants, ça passait presque inaperçu. Puis je disais tout le temps, j'ai dit, trouves-tu pas qu'il utilise les mêmes petites phrases, il utilise toujours les mêmes mots? Il y avait la difficulté à s'exprimer comme lui, écrire une histoire. Oh, boy, c'était quelque chose.
6: L'expression écrite, c'était pas...
3: Non, les compréhensions écrites, c'était la fin de ma vie. Je pourrais développer mes idées, oui. Comme moi, je me rappelle mes...
4: C'est pas qu'il n'y avait pas des idées, c'était pour les mettre...
6: Dans l'écrit.
4: Oui, mm-hmm. Oui. Donc, quand je pensais... T'étais en quatrième année?
3: Ça fait... J'étais psychologue. Je me testais ou quoi?
6: C'est oui, CM1, maman, quatrième. C'est CM1.
4: En quatrième année. Okay. Puis, j'ai parlé avec Eric, puis j'ai dit, il y a quelque chose. J'ai dit, c'est pas grave, mais c'est subtil, mais il y a quelque chose. Puis...
6: Il faut comprendre.
4: Oui, puis maman avait raison. Il y a un problème d'accès lexical. Donc, le psychologue avait comparé ça qu'il y a un classeur. Nous, on a un classeur qui est en ordre alphabétique. Son classeur est mélangé.
3: Ouais.
4: Donc, c'est pour ça qu'il y a des mots que ça va y prendre beaucoup plus longtemps à aller voir parce que lui, il faut qu'il passe tout à travers tous les classeurs avant qu'il arrive. Ah, c'est ça le mot que je voulais utiliser.
3: Ça, c'est pourquoi je suis comme quand je suis à l'antenne, mais je suis comme ben je l'ai, mais si je l'aurais en avant de moi, je l'aurais. Là.
6: Mais c'est bien parce que du coup, t'es passé août quand même, t'es venu jusqu'à la radio. Donc,
3: ouais, je sais.
6: C'est là-dessus.
3: Ouais, j'ai quand même beaucoup progressé sur ça, on va pas se le cacher. Là. Mais ouais.
4: En pis, quand on a eu le diagnostic, si tu veux, mm-hmm. On a montré à Luc, puis même le psychologue a dit, garde, t'es capable d'apprendre. Est-ce que tu travailles deux fois plus fort? Oui. Donc, on t'a toujours tenu à ça.
3: Oui.
4: Que, OK, oui, c'est pas facile, mais il faudra que tu travailles un petit peu plus que les autres. Et on a supporté Luc tout au long de sa carrière scolaire. Et il a fini par aller à l'université. Puis...
3: J'ai un bac en musique.
4: Bac en musique. Mais la musique
3: a
4: tellement aidé.
3: Holy.
4: Dans, avec les patterns. À compter, surtout pour ton expression oui, orale, mm-hmm. Ça l'a beaucoup aidé.
3: Oui.
4: J'aurais jamais pensé qu'il aurait été animateur à la radio.
6: Mais du coup, est-ce que les professeurs étaient quand même globalement satisfaits du travail que Luc fournissait ou est-ce
3: ouais,
6: que c'était souvent
3: au niveau des commentaires?
4: Ça dépendait de l'enseignant.
3: Oh, oh, oh! Je sais exactement est-ce de qui elle parle.
6: C'était des enseignants ou des matières qui étaient plus dures?
4: Je dirais les matières.
6: Okay.
3: Ben, oui. C'est des matières en particulier, on ne va pas se le cacher. Il y a la maths qui est fondamentale, puis le français, la langue française qui est fondamentale aussi. Sur ça, c'était pas mal.
4: Les affaires concrètes étaient plus faciles parce que c'était du par cœur.
6: Pratique.
4: Du par cœur, hein. C'était quelque chose qui pouvait se rappeler par cœur. Oui.
6: Et avec Madeleine?
4: Avec Madeleine, c'était beaucoup plus facile. Elle, ça...
3: She got the smarts. I didn't.
6: C'est pas vrai.
4: C'est pas vrai.
3: Non, je gosse.

0: T'as beaucoup suivi et aidé et répété, etc.
1: Oui.
2: Oui.
1: Moi, je me rappelle à la table avec papa en train de faire les maths parce que c'était lui l'ingénieur, puis lui le math genius.
2: Ça, c'est pas mon fort.
1: Ouf, il y avait des soirées où je voulais tellement pas y faire, puis je voulais juste.
2: Là, on a réalisé, c'est peut-être mieux d'avoir une autre personne
1: ouais.
2: à l'extérieur.
1: À l'extérieur, ouais.
2: Oui, on allait chercher des étudiants à l'école.
1: Ben, il y a même un enseignant au secondaire, si je me rappelle très bien, qui est venu chez nous, je me rappelle très bien.
2: Oui.
1: C'était fou. Anyways.
2: En France.
1: En France, comment ça se passait un peu avec Madame Louine, les enseignants qui étaient pas mal quand même?
3: Avec Chloïne, il n'y a eu aucun souci de scolarité, au contraire. Elle
2: Et
3: savait lire avant de rentrer au CP, elle savait lire. Donc, on nous avait demandé on avait été convoqués par les instituteurs pour qu'elle saute une classe.
0: le CP, c'est
3: On
0: la
3: avait,
0: première
3: on
0: année
3: avait,
0: ici.
3: voilà, l'année de la lecture, elle savait déjà lire. On avait refusé parce que madame avait Monsieur Pouce tout le temps dans la bouche. Donc, on pensait qu'elle était encore pas mature pour sauter une classe. Après, elle s'est beaucoup ennuyée au CP. Elle était au fond de la classe en train de lire pendant que les autres apprenaient à lire.
0: Je m'en rappelle encore. Pourtant, j'avais 6 ans. Mais alors,
3: Voilà.
0: l'année de CP, c'était
3: En
0: bon.
3: CM2, en fin de CM1, donc chez vous, c'est la quatrième année, on nous avait proposé aussi qu'elle saute une classe, qu'elle saute le CM2 et qu'elle rentre directement en sixième.
2: Le
3: Nous
2: sixième et
3: avons
2: la sixième.
3: refusé encore une nouvelle fois pour qu'elle puisse, voilà, qu'elle profite d'un an de plus de jeu, d'insouciance. Voilà. On ne sait pas si on a bien fait, on n'en sait rien. Les années collège, voilà, ont été difficiles parfois avec les autres, mais au niveau scolaire, elle a eu les félicitations. Parce que chez nous, à partir du collège, ça marche en trimestre. Donc, il y a un bulletin scolaire par trimestre avec des notes, des appréciations et une note finale. Voilà, elle avait les félicitations tout le temps. Et en troisième, il y a un stage en entreprise. Donc, tous les troisièmes ont un stage en
0: Une
3: entreprise.
0: semaine
3: Et elle a
0: obligatoire.
3: fait un stage avec. Elle a suivi une journaliste du Progrès, donc le journal de. Et elle nous avait dit, bah, un jour, je serai journaliste.
0: Maman, c'est fait. T'es fière de moi?
3: Et maman, c'est fait. Et du coup, finalement, voilà, on avait beaucoup douté sur.
2: Je suis rendue, maman,
3: On avait beaucoup douté sur les réflexions des institutrices, des instituteurs même, parce que c'était des hommes, comme quoi on était des parents un peu irresponsables parce qu'on refusait que notre fille saute une classe. Mais finalement, voilà, elle a fait les études qu'elle a voulu, elle a réussi le concours qu'elle a voulu, alors que c'est un concours qui est difficile à avoir en France. Donc nous sommes assez fiers d'elle. Et puis avec le recul, ben, on ne regrette pas de lui avoir laissé le pouce dans la bouche un an de plus. Et,
0: Même quelques
3: Donc voilà
0: années de
3: pour
0: plus, hein, parce
3: Loïne.
0: que j'ai arrêté le pouce très tard.
3: C'est ça. Pour Méliane, c'était un peu plus compliqué en maternelle, puisque Méliane avait un gros retard de langage. Donc je m'en suis rendu compte en accompagnant une sortie scolaire où Méliane était toute seule. Elle n'adressait pas la parole aux autres élèves ni aux adultes. Il s'avère qu'elle avait finalement un problème d'audition. Donc, un problème d'audition qui est familial, hein, parce que là, nous sommes. Voilà. Donc, elle a hérité du problème familial. Donc, elle a eu un gros suivi orthophonie. Chez nous, c'est de l'orthophonie. Et elle a eu un gros suivi médical ORL, où voilà, on est parti en cure pour essayer de. Elle faisait beaucoup, beaucoup d'otites. Donc, le langage a été plus long à venir. Pour vous dire, des fois, on ne la comprenait pas. C'est Loïne qui nous traduisait. Elle savait un. Voilà,
1: Nice.
3: Loïne nous traduisait les dires de Méliane parce qu'on ne comprenait pas tout, nous.
0: On a toujours été
3: Donc, mais
0: proches.
3: après, la scolarité, voilà, elle a rattrapé sa scolarité. Voilà. Elle est encore dans les études, puisqu'
0: Ah, c'est
3: il
0: presque
3: lui reste
0: fini.
3: encore, il lui reste encore un an. Elle va arriver à bac plus 5, donc on est assez fiers aussi.
0: Elle
3: Quant
0: aura un
3: aux
0: master
3: garçons,
0: aussi. Oh, merde.
3: voilà. Et quant aux garçons, alors lui, il lisait moins. Voire même pas du tout. Il a passé son enfance dehors avec un ballon de basket dans une main ou un tournevis. Et là, il a 19 ans aujourd'hui et c'est toujours pareil. Il nous avait dit qu'il ne voudrait pas faire d'études comme ses sœurs. Et puis finalement, il a bac plus 1 et il a trouvé sa voie dans le technique
0: Commence à
3: et il
0: parler sur des plus
3: s'éclate.
0: longues
3: Voilà.
0: études.
3: Voilà.
0: Que
3: Et
0: l'autre jour.
3: finalement, il parle de faire des plus longues études. Donc,
0: Parce que
3: ouais.
0: en France, tu peux faire. Souvent, c'est au moins 3 ans après la fin de l'école. Et lui, il avait dit, je vais faire 2, 3 ans, puis je m'arrête. Et puis ma sœur et moi, on a fait 5 ans. Et c'est le plus loin que tu puisses aller, plus ou moins en France, en termes d'études.
2: Okay.
0: C'est 5 ans après
3: Le
0: l'école
3: bac.
0: normale.
3: Le bac.
0: Et oui, mais le bac n'existe pas ici. Et après la fin de la high school.
1: Ouais,
0: c'est nous, on fait 5 ans. Et donc, moi, j'ai fait 5 ans. Méliane, elle est dans sa 5e année là, cette année. Elle commence maintenant. Et Audran, il est.
3: Il attaque la deuxième.
0: Et il n'y a pas si longtemps, il me dit ah, mais en fait, si je fais ça et tout, je pourrais faire 5 ans comme ça et je pourrais avoir telles études là pour les deux dernières années. Et donc, il commence à déjà à se projeter sur faire plus long. Alors qu'il y a un an, ce n'était pas du tout le cas. Et je pense que c'est un peu une bonne nouvelle, c'est-à-dire qu'il a trouvé la bonne chose, la chose qui lui plaît et où il a envie de gravir les échelons, aller plus loin.
1: C'est ça.
3: Et j'ai fait pareil, c'est-à-dire que je les ai beaucoup suivis, maman pénible même, peut-être, pour qu'ils, voilà, qu'ils arrivent à avoir des résultats. Je voulais qu'ils choisissent leur voie et qu'ils, aient voilà, qu'ils puissent choisir leur voie, en fait. Et qu'ils ne soient pas bloqués, justement. Donc, c'est vrai que j'ai été peut-être un petit peu exigeante, je l'avoue. Mais voilà.
0: Mais on avec pouvait faire ce qu'on voulait, après.
3: Voilà. Mais de notre côté, ils ont pu, derrière, choisir leurs études sans souci. Voilà. Alors, chez nous, il y a Parcoursup après le bac. Je ne sais pas si... où c'est un logiciel dans lequel on rentre les vœux d'études. Voilà. Donc, c'est un peu galère. Hein, et c'est vrai qu'ils ont tous les trois eu ce qu'ils voulaient.
0: Bah en fait, Parcoursup, pour faire bref, pour les auditeurs qui nous écoutent et qui ne savent pas trop ce que c'est un logiciel sur Internet sur lequel, à la fin du secondaire, on note en premier vœu, j'aimerais aller à l'université de blablabla dans tel domaine. Et tu choisis plusieurs vœux de ce que tu veux faire. Et il y a des vœux qui sont beaucoup plus durs à avoir que d'autres parce qu'ils dépendent de ta moyenne et de tes résultats aux examens tout au long de l'année, etc. Et donc, t'es pas obligé, enfin, tu vas pas forcément être accepté dans les études que tu veux.
1: Ah, vrai.
0: Donc, en fait.
3: Il n'y a pas de la place pour tout le monde.
0: Ah, donc, okay. En fait, si t'as des bonnes notes, le fait que papa et maman ils nous aient poussé à étudier, à avoir des bonnes notes jusqu'à la fin du secondaire, fait qu'on a pu demander les études qu'on voulait après. Mais ça aurait pas été le cas si on n'avait pas été poussé à faire des bonnes études.
2: Bah, c'est un peu pareil comme ici, si tu vas. À appliquer à l'université, c'est la même chose. C'est un cours
1: ou c'est
2: un sujet qui t'intéresse. Et
1: Tu vas avoir des bourses. Les bourses à bonnes notes. Right? Des bourses, c'est de l'argent gratuit pour nous autres ici. Puis, aussi, tu vas avoir une scolarité pas mal pleine, comme on dit en bon français, une free ride.
2: Ça arrive un peu moins au Canada, c'est plutôt aux États-Unis.
1: Ouais, c'est ça.
0: Si t'as des bonnes.
1: Les frais de scolarité.
0: Les frais de scolarité sont gratuits.
1: Either sportif.
3: On a eu la chance d'avoir des enfants qui remarchent relativement bien à l'école. Ils ont tous les trois eu une scolarité en établissement public, donc gratuit.
0: Sans cours particulier.
3: Sans cours particulier, donc jusqu'à la fin de leur scolarité. À part Méliane, qui en a eu en licence, donc en bac plus 3 l'année dernière, parce qu'elle s'envoyait en espagnol, mais jusqu'au bac, ils n'ont pas eu de cours particulier. Et on a la chance aussi d'avoir pu aussi les aider.
0: Mais on a aussi, moi je sais que même sans cours particulier, ça m'est arrivé en mathématiques ou en économie de demander à des oncles et tantes qui étaient dans leur... dans leur matière, etc. On avait assez de monde autour de nous pour nous aider.
1: Mmh. Je suis bien.
0: Ouais.
1: L'université, c'est
3: le fait de beaucoup lire, je pense, les a énormément, énormément aidé les filles.
1: Ok.
0: Ouais.
1: Cool.
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2: Les valeurs, on en a déjà parlé.
3: Ouais, c'est ça, je disais un peu.
2: Donc, on va passer parce qu'en fait, sur notre planning, il y a des trucs qu'on a déjà parlé avant. Mmh. Mais on va parler un peu du fait de vous êtes parents tous les deux, mais vous êtes aussi tous les deux dans des écoles. Et est-ce que vous avez vu une différence dans la manière d'éduquer les enfants entre vous quand vous avez éduqué vos enfants et la manière dont les enfants de l'école où vous êtes maintenant sont éduqués ? Est-ce que ça a changé?
4: Oui.
2: Oui. Oui.
4: Même déjà quand on vous a éduqué, on était un peu décalé par rapport à l'éducation qu'avaient les autres.
2: Mais c'est là, ce qui maintenant. A fait.
4: Et là, maintenant, je ne sais même pas si on pourrait vous rééduquer de la même façon, parce que là, on serait vraiment plus que décalé. Je ne sais pas s'il y a un terme en disant plus de décalé, mais.
3: Ouf.
4: Ce serait encore plus compliqué d'avoir le téléphone à 15 ans maintenant
5: Je ne voudrais pas avoir à gérer le téléphone, l'accès au téléphone, les tablettes, puis tout
4: les
5: ça.
4: Les réseaux.
2: Non. ChatGPT, oui. L'intelligence artificielle.
4: Oui.
2: TikTok.
5: Mais souvent, je suis fière, mes enfants sont grands, je suis fière, mes enfants sont grands.
3: Mais juste pour bosser sur la question pour comme c'est quoi les différences qu'on voit. Est-ce que vous avez des aspects en particulier que vous avez peut-être vécu dans cette dernière année scolaire ou peut-être prochainement ou
2: moi,
3: je sais pas.
2: J'ai peut-être encore plus. Bah,
4: moi, je trouve que au-delà du téléphone portable et des réseaux, je trouve qu'il y a de plus en plus d'enfants qui sont livrés à eux-mêmes. Le soir quand ils rentrent et puis le week-end où il y a plus de choses on parlait tout à l'heure des repas mais des activités en famille, alors peut-être je sais pas, mais nous avec Pierre on vit tous les deux autour de nos enfants. Quand nos enfants sont là, on est là, on essaye de faire avec des choses avec eux. Quand ils nous disent on rentre, on se rend disponible pour faire des activités avec eux. Et là je trouve qu'actuellement il y a de plus en plus d'enfants livrés à eux-mêmes et sur les réseaux et qui passent les nuits entières sur des jeux vidéo et qui arrivent le matin et qui sont pas frais pour venir à l'école en fait. Et ça
5: c'est pas juste,
4: moi je travaille en collège donc
2: même jeune
5: mm-hmm. C'est pas seulement les
4: jeunes,
5: jouent des jeux toute la nuit là.
4: Ouais. Donc
2: est-ce que c'est vrai ou est-ce que c'est un mythe des réseaux sociaux? Peut-être que moi j'ai vu sur les réseaux sociaux, mais que les parents sont de plus en plus. Ils donnent tout à leurs enfants et ça fait des enfants rois. Tout ce truc de pédagogie Montessori, là, mais poussé à l'extrême de. On laisse faire nos enfants tout ce qu'ils veulent et ils découvriront par eux-mêmes les limites de la société, quoi. Si mon enfant me demande quelque chose, je lui dis oui. Et puis s'il veut du chocolat, je vais lui donner plein de chocolat jusqu'à ce qu'il vomisse et qu'il se rende compte lui-même que peut-être manger autant de chocolat, c'était pas une bonne idée, quoi.
5: Ça, il y a toujours eu des modes, comme à tous les 10-15 ans, il y a une nouvelle philosophie qui sort, comment gérer vos enfants, tatati. Si tu fais assez de lecture, tous les livres vont se contredire à un moment donné. Parce que j'ai déjà travaillé avec des enfants, j'avais déjà une idée de comment est-ce que je voulais élever mes enfants, puis c'était important qu'ils soient... être capable de citoyenne. De la société.
3: Ouais, citoyenne.
5: Oui.
3: Je suis peut-être honnête avec tu dis comme les modes de parenté, comme honnêtement, moi, c'est que je serais parent en ce moment, là, comme c'est que je serais dans les chaussures à pape, là, en ce moment, dans cette société, je sais pas ce que je
2: ferais.
3: Ça serait la galère, hein? Oui, ça serait la galère en tabarnouche. Sorry. mais je ne suis pas fan de comme le mode de parenté en ce moment. Je sais pas si toi, tu as ça. Linda, mais moi, je ne suis pas vraiment fan de ce que les parents faisaient en ce moment. Je ne sais pas.
4: Je pense que les parents sont accros aussi aux réseaux sociaux et à leur téléphone portable. Mm-hmm. Et que du coup, dans l'éducation actuelle, ça arrange bien les parents que les enfants aient la télé, l'ordinateur, la Wi-Fi, le téléphone portable. Comme ça, ils ont la paix. Et du coup, tout le monde y trouve son compte, chacun dans son coin, sur un écran. Mmh, et exact. C'est pour ça que je n'aimerais pas avoir d'enfants actuellement à élever. Peut-être que c'est parce que nous-mêmes n'avons pas été élevés avec le portable. Hein. Peut-être que vous, la génération Luc et Eloïne, vous aurez peut-être moins de mal que nous à élever les enfants avec les réseaux sociaux et le portable que nous, qui n'en avons pas eu enfants, je ne sais pas. Mais je trouve que moi, les réseaux, enfin voilà, alors Loïn le sait, hein, ça a été un des sujets de conversation et des, voire même de conflits. Voilà, je trouve que ça coupe la vie de famille et ça coupe les échanges, les dialogues qu'on peut avoir sur plein de sujets. Et, je préfère, et de loin, faire une activité où les jeux de société, parce qu'on fait aussi beaucoup de sociétés. Loïn aime bien ça aussi, donc.
5: C'est vrai qu'on a, on a joué beaucoup de jeux de société avec vous autres.
3: Vrai?
5: Oui.
3: Moi, je ne me rappelle pas trop.
5: Oui. Ah. Puis Madeleine jouait surtout avec Madeleine parce qu'elle allait mettre gagner. Moi, je trouvais que c'était important qu'elle apprenne à perdre.
3: Ouais, elle est vraiment mauvaise perdante.
5: Ouais. Hein. Et qu'elle apprenne à être bonne perdante chez nous avec moi au lieu d'être pas bonne perdante avec ses amis plus tard. Donc, c'était un apprentissage à...
2: Est-ce que maintenant, elle est bonne perdante?
3: Ça dépend de la situation.
5: Ça dépend de la situation.
3: Si c'est au niveau hockey, elle va être bonne perdante. Elle va être, les premiers jours, ça va peut-être un peu... Mais après, elle va se réaliser. Ouais, c'est ça.
5: Digère ça.
2: On a parlé de ça. Est-ce que avec les élèves que vous avez pu avoir, etc., est-ce qu'il y a des choses... en particulier, où vous vous dites « Ah, à l'inverse, ça n'existait pas à mon époque. J'aurais aimé que ça existe à l'époque où j'aurais élevé mes enfants. » Est-ce qu'il y a des choses positives quand même?
5: Aujourd'hui?
2: Oui.
4: Ah bah oui, parce qu'on est contre les réseaux, mais Internet, c'est quand même bien. Parce qu'on trouve tout sur Internet, c'est quand même facile.
2: Mon exposition
4: facile.
2: L'Égypte.
4: Nous, on avait le tout l'univers ou l'universalis en 50 bouquins pour pouvoir aller chercher un mot... et une explication pour pouvoir faire un exposé. C'est quand
3: le
4: même,
3: dictionnaire.
5: Les dictionnaires.
4: Il y a quand même du bon dans les réseaux. Les réseaux et dans Internet.
5: Quand c'est utilisé comme un outil.
4: Mmh. Voilà, c'est ça.
3: Ah, les dictionnaires. Moi, je veux aller dans une école une fois, comme dans 5 ans d'Astar, puis je vais dropper le dictionnaire dans la cloche. Je dis, c'est quoi ça?
2: Le petit.
3: Est-ce que vous pouvez... Oui, le petit Robert. Ou...
2: Est-ce que vous pouvez chercher Tintamarre?
3: Dans le petit Robert. Ouais. Comme
4: et encore,
3: juste...
4: ça, c'est un dictionnaire, mais il y avait l'universalis. Je ne sais pas si ça existe au Canada.
2: Et on l'a encore, nous, l'universalis.
4: Oui,
3: c'est quoi, l'universalis
4: il est
3: à la pour info.
2: Alors, c'est le petit Robert, mais en version, c'est 50 tomes. Ça prend une place monstre.
4: C'est énorme.
2: En fait, tu cherches biodiversité.
4: Un sujet.
2: Et tu as 8 pages sur le Darwin et les animaux.
3: C'est comme une encyclopédie.
5: En format livre.
4: Oui, c'est une encyclopédie, c'est ça.
2: C'est une encyclopédie. Et on en avait une énorme, on en avait une encyclopédie junior qui était blanche avec des bords colorés. Oui.
3: La pêcherelle.
2: Et moi, je me souviens de ces encyclopédies-là parce que je devais avoir peut-être, je sais pas, 9-10 ans, j'avais un exposé sur l'Égypte. Je me souviens devoir chercher les infos parce qu'on n'avait pas encore vraiment Internet ou enfin c'était le début et je me souviens aller à la médiathèque chercher des livres sur l'Égypte et devoir lire tous les livres pour trouver 3 informations parce que alors que là maintenant l'information dont on a besoin on l'a en
4: et Audran qui a 7 ans d'écart avec toi il a pas connu
2: c'est pas l'université ils sont derrière toi non je sais
4: pas non ils sont à la cave on les a rangés
3: moi je me rappelle d'avoir écrit mes verbes du Bécherel tellement de fois.
4: Oui, Bécherel.
3: Ça, j'haïssais le Bécherel. C'était ma bête noire. Mais le dictionnaire aussi, là, mais on ne va pas se cacher là.
2: Le Bécherel.
3: J'avais un dictionnaire électrique. Et en parlant de l'enseignant en particulier, que t'as pas vraiment, ça dépendait de l'enseignant. Il y avait 7 enseignants en particulier, enseignante française. On ne va pas la nommer.
5: Non.
3: Mais, ouais.
5: Mais c'est ça, tu avais un dictionnaire électronique parce que Luc... Avec son défi de langage, c'était son fonction exécutive. C'est jongler toutes les idées dans sa tête puis garder tout ça là pour arrêter sa pensée, se lever, aller chercher un dictionnaire, revenir, se rappeler de quel mot qu'il voulait vérifier.
2: Là, ça sonne vraiment comme Luc, vraiment.
3: Non, c'est...
5: Le trouver dans le dictionnaire.
3: Oh. OK, bon, sorry. On y va-tu à la dernière partie, oui?
2: Celle-là, elle va nous énerver.
3: Est-ce que on juge...
2: Vous allez nous juger, nous les enfants.
3: Oui.
2: Et on va vous demander qui est le plus...
3: Mais comment est-ce qu'on peut décider ça?
2: C'est les mamans qui vont voter entre tous leurs enfants.
3: Ok. Entre deux, vos enfants, c'est qui était le plus sage?
5: Sage? Je dirais toi. Mais vous avez tellement deux différentes personnalités. Donc,
2: pas d'explication, pas de justification. Non, je... Madeleine était passage.
3: Sorry, Mads. Sorry, Mads. Vas-y, Lorraine.
2: Ah, du coup, maman qui était plus sage.
4: Moi, je dirais en fonction de l'âge.
2: Non, non.
4: Ça, non, bah, je dirais Méliane, qui est la plus tranquille.
3: Ok, on y va. Qui était plus tannant?
2: Tannant, maman, c'est relou.
4: Chiant. Relou, ça veut dire quoi?
2: Chiant.
4: Ah, bah, Halloween.
5: Oui, il faut que je dise Madeleine.
3: Qu'est-ce qui faisait le plus dégâts?
2: De dégâts?
5: Dégâts.
2: Malheur. Maman, tu viens de dire que j'avais des vis à un radiateur.
4: Oui, mais c'était ça une fois, vous n'avez pas fait exprès. Hein.
2: Mais qui était le... Moi, je dirais, est-ce qu'au lieu de dégâts, on peut dire désorganisé, genre bordélique, genre la chambre était en bazar tout le temps?
3: Oui.
4: Oula, bah là, j'en ai deux ex-éco.
2: Deux ex-éco.
4: Moi, c'est les deux filles. Les deux filles.
3: Nous deux pour
4: Audran autre maman. Et plus maniaque.
5: Égal.
3: Qu'est-ce qui mangeait le moins bien?
5: Quoi?
2: Il mangeait comme un cochon, c'est Luc?
3: Ouais.
4: Mm-hmm. Non, ils ont... non, je peux pas dire que vous ayez mal mangé, moi.
3: Vous, non, les Français, vous avez une culture de nourriture qui est
2: une somme d'eau. Toi, t'as mangé la poule du melon? Peut-être?
4: Ouais, mais... Non, mangez mais après,
5: mal,
4: non,
5: qu'est-ce que tu peux dire, non. Là?
4: Ouais, c'est parce que vous tenez bien à table, non? Là-dessus,
3: cochon, cochon disons, les sucreries, tout le temps à la plage, je sais pas.
4: Non.
5: Ouais, c'est toi.
3: Ouais, c'est là encore.
5: Oui.
2: Je sais pas.
5: Mes mères nourrissaient ça.
3: Oh, big time. J'aime mes mères pour ça. Mes mères pour allier. Qui avait des idées les plus folles?
2: Oh. Ou le plus d'imagination, genre?
3: Ben, les des plus idées folles, les plus folles à part quelque chose, une activité plus folle que peut-être...
4: Louis, elle s'arrête jamais.
5: Oui, je dirais Madeleine.
3: Ouais.
5: Je pense que Madeleine et Lowen sont très semblables. Madeleine.
4: Alors, le papa a entendu la question, il vient de dire on dirait sa mère.
2: Yes.
3: Le plus drôle.
4: Audran.
2: Pardon, je réponds.
4: Encore maintenant, il a un humour.
5: Madeleine est drôle.
3: Ouais, moi, j'ai pas une comédie très.
2: Nous, Audran, vraiment, c'est Madeleine un sketch. Vite. Oui. C'est un sketch humoristique en permanence, Audran.
3: Ouais. Plus bavard, qui parle beaucoup.
4: Bah.
5: Je suis un problème de langage, là. Madeleine.
2: Pourtant, il est bavard.
4: Loïne, mais Loïne et Audran est pas mal, pas loin derrière, quand même.
2: On fait une compétition avec Audran.
4: Mais Loïne, de loin.
3: Le plus câlin, Alzine, comme.
2: Fagging.
3: Ouais.
2: Ouais, genre.
5: Comme.
2: Genre.
5: Affectueux?
2: Oui.
5: Ça, c'est Luc.
3: Ouais.
4: Les quatre, moi, sont très affectueux.
2: C'est vrai.
4: Ils sont encore capables de venir sur mes genoux.
2: Oui, des fois,
5: je pense que Luc aimerait, mais il est juste trop grand.
3: Ça?
2: T'assois sur les genoux de maman?
3: Oh oui, ouais.
4: Ah, ouais bah, pas plus tard qu'aujourd'hui, Audran m'a pris par la main.
3: Plus créatif.
2: Le plus créatif.
4: Loïn.
3: Oui, ouais. Sportif? Le plus sportif.
2: Sportif, c'est pas moi.
4: Le plus sportif, Audran.
3: Madeleine. Ouais, j'allais dire Madeleine. Plus têtu.
4: Loïne.
3: Moi, j'aurais dit Madeleine.
5: Madeleine.
3: Le plus organisé. Pas moi.
5: Non, c'est pas lui. Non, Madeleine, ouais.
3: Oh, si, ce serait bon. Oh, non, sorry. Vas-y.
4: Je dirais Méliane.
2: T'es pas Jenny, en tout cas.
4: non, c'est pas Jenny, non.
3: Qu'est-ce qu'il
4: est organisé, mais il oublie toujours plein de trucs.
3: Le plus sociable.
5: Oh, ça, c'est Luc. Je l'appelle le maire.
2: Le maire?
4: Loïne.
2: Ah ben alors, du coup, là, vous avez tous les deux dit nous deux. Enfin, vous décidez entre Luc et moi qui est le plus sociable.
5: Moi, je veux dire Luc. Luc parle à n'importe qui veut écouter.
3: Tu veux dire pour ça?
4: Moi, je dirais Loïne aussi parce que... Loïne aussi parce que quand on part en camping, en 10 minutes, elle a déjà des copains. Elle a ramené pour toute la famille.
2: Il y a plein de fois un camping où j'ai trouvé les copains pour mes frères et sœurs.
3: Voilà. Oh my god.
5: T'as organisé ça.
2: Ouais.
3: Moi, je vais pas à ce point-là. Moi, je me barre de chemin.
2: Entre nous deux, qui est le plus sociable?
3: Entre nous deux?
2: Je pense que t'es plus facile le premier pas, toi, que
3: le
2: moi.
3: Le premier pas, oui.
2: Par contre, moi, je suis beaucoup plus bavarde que toi sur le long terme.
3: Oh, big time. Sur le long terme,
5: je suis d'accord avec
3: big time.
5: Ça.
3: Big time.
2: que le premier pas est plus facile pour Luc, mais l'après est plus facile pour moi.
5: Oui.
3: Moi, il est plus difficile.
2: C'est quoi la question après ?
3: Disons le plus impatient.
2: Pourquoi t'as sauté courageux ?
3: Ben, je suis curieux. Ben, je sais déjà la réponse.
5: Tu voulais juste que je dise Madeleine de nouveau.
2: Pour impatient ?
5: Oui, mais vous êtes impatients tous les deux pour différentes choses.
3: Ouais, différentes choses. Mais qu'est-ce que moi je suis impatient pour ?
5: Toi, t'es un peu comme ton père quand tu as un plan. Tu peux rien faire d'autre en attendant ton plan. Ça ne fait pas de différence.
3: Loïc peut confirmer.
2: Toute la journée.
5: Oui, toute la journée. Il est en pause jusqu'à temps que c'est l'heure. Oui.
3: C'est un bon signe de TDAH. Hein?
2: Non. Et toi, maman, entre nous, qui est le plus impatient?
4: Bah, du coup, c'est Luc.
2: Non, mais entre les enfants.
3: Les enfants, toi.
2: Cagnolet.
4: Ah, bah. Impatient, je ne sais pas.
2: T'as pas de patience.
4: Qui n'a pas de patience. Après, vous prenez le temps de faire les choses quand vous avez une idée en tête. Donc, du coup.
2: Je crois qu'on est quand même patients tous. Si on a une idée, on
4: peut. Ouais, je pense que ouais. Vous êtes patients et vous mettez les moyens pour faire les choses quand vous avez une idée en tête.
2: C'est vrai
4: que. Voilà, tout dépend le temps que ça prendra, mais ça se fera en tout cas.
2: Moi, il y a un truc sur lequel. Je sais pas si ça se met dans la catégorie impatience, mais des fois, quand j'ai un truc à dire, je vais avoir du mal à attendre que la personne en face, elle ait fini de dire ce qu'elle a à dire.
4: Ah, ça, c'est vrai.
2: Et je m'en rends compte, j'essaie de travailler dessus, mais j'ai un truc de... J'ai du mal à... C'est de l'impatience, mais c'est sur l'instantané. C'est pas de l'impatience sur le long terme. C'est vraiment l'impatience dans des conversations où j'ai du mal à...
4: Si à écouter ce que l'autre dit, et du coup, des fois, il faut répéter.
2: Ça, c'est... Pas avoir que des qualités. Hein.
4: Bah, non.
2: Qui est le plus sensible ?
4: Moi, je dirais Méliane et Loïne, au même niveau. Différemment, elles ne l'expriment pas de la même façon. Mais elles sont sensibles toutes les deux.
2: Alors, on l'exprime vraiment pas de la même façon. Et pourtant, ce qui est fou, c'est qu'on arrive vachement entre nous à se répondre. On n'est pas du tout sensibles sur la même chose, mais on est très... on comprend vachement la sensibilité de l'autre, là, en ce moment, depuis qu'on a grandi.
4: C'est très différente, mais qui... ouais.
2: Il y a une espèce de... On se complète.
4: Mmh.
2: Non, je veux pas en faire pas trop. Non, mais matinale. Nous, on n'est pas matinale dans la famille, donc là, cette question sert à rien. Ouais. Qui est le plus fêtard ? Audran.
4: Méliane.
2: Oh, Méliane.
3: Définition, s'il vous plaît.
2: Qui aime faire la fête, qui aime aller à des
3: fêtes. Madeleine. Ouais.
2: J'adore parce qu'on est quand même assez. Luc et moi, on est assez d'accord avec vos décisions, souvent.
3: Ouais, pas mal. Une dernière avant qu'on y va.
2: Qui est susceptible de te faire rire ou changer les idées quand vous êtes triste ? Pas bien.
4: Audran et Adjani.
5: Je dois dire Madeleine, parce que notre sens d'humour est très semblable.
3: Ouais, non, moi je...
2: Non, moi je fais pas rire. Quand les gens sont tristes, je suis
4: non,
2: là.
4: Non, elle va rester coincée sur le truc et elle va pas déroger tant qu'elle aura pas... Elle a plus de mal à passer à autre chose.
2: Oui.
4: Que Audran et Adjani vont justement faire rire ou changer de sujet pour pouvoir...
2: Oui, moi je suis, ouais. Je suis têtue, ça va avec la...
3: Ouais, ben, on est tous les deux des poissons. Hein.
2: On est tous des poissons.
3: Oui. Ouais.
4: D'accord.
3: Si vous pouviez retourner voir la jeune maman, c'est quel conseil que vous lui donnerez ?
2: Oh, wow.
3: La jeune maman.
2: De 2001 ?
3: Ouais.
2: Si tu veux aller voir Linda de 2000, tu lui dirais quoi ?
4: Ah bah qu'elle a 30 kilos de moins.
2: Quoi ?
3: 30 kilos de moins.
2: Non, mais de Linda du mois de mai 2000.
4: De mai 2000 ?
2: De Linda de quand tu étais jeune maman. Quand tu venais de m'avoir.
4: Ah bah, heureuse ?
2: Non, mais tu lui dirais quoi comme conseil pour plus tard ?
4: Ah, je lui dirais... Je lui dirais, ne change rien, mais fais ta formation Sentinelle bien avant.
2: Sentinelle étant quoi comme formation ?
4: Étant une formation contre, pour le bien-être des élèves à l'école et contre le harcèlement scolaire. Parce que je pense que ça a aidé dans l'éducation de mes enfants. Ça aide encore maintenant alors qu'ils sont adultes, mais j'aurais pu faire autrement avant et aider effectivement peut-être mes
2: C'était
4: enfants.
2: C'était déjà très bien.
4: Voilà.
3: Que se dirait à la jeune maman qui venait juste de m'avoir en avril.
2: Candy en 2001.
3: 2001.
5: Sachant qu'est-ce que je sais aujourd'hui.
2: Ouais, qu'est-ce que tu lui conseillerais?
5: Aie confiance en toi-même. Tu es sur la bonne voie. Tu vas y arriver. Wow. Et ça va vite. C'est vrai. Qu'est-ce que les personnes âgées disent? Ça va vite.
3: Ouais. C'est vrai.
4: Profite de chaque instant.
2: Et il reste une question.
3: Oui.
2: Celle que j'ai surlignée.
3: Si vous pouviez prendre un truc de l'un et l'autre que... Wow, sorry.
2: Je peux la faire si tu veux. Hein.
3: Vas-y, parce que moi, j'ai vraiment... J'ai fait comme un...
2: J'ai vu tes yeux. Si Linda devait prendre quelque chose chez Candy en tant que maman et Candy devait prendre quelque chose chez Linda en tant que maman, maintenant que vous avez partagé 3 émissions ensemble.
3: C'est quoi que vous prenez de l'un et les autres?
4: Je pense qu'on se ressemble beaucoup et qu'on a élevé nos enfants à peu près de la même façon. C'est ce qui fait que vous êtes ce que vous êtes aujourd'hui.
2: C'est peut-être pour ça qu'on s'entend si bien.
3: Bah c'est ça, peut-être, je crois.
4: Voilà, peut-être aussi. Mais j'aimerais bien qu'elle rentre en France un jour quand même, Luc.
3: Ouais, moi j'ai dit à Louane, ben, je veux rentrer en France.
2: Oui, mais elle aimerait bien que je retourne vivre en France. Mais toi, tu serais pas d'accord avec ce que maman, elle veut.
3: Qu'est-ce que tu veux dire?
2: Elle veut que ma maman veut que je rentre vivre en France,
3: oui.
2: Moi.
3: Oui.
2: Et toi, tu serais pour le fait que j'aille rentrer?
3: Ben non, ça c'est quelque chose que non, là, parce que la relation qu'on s'est développée cette dernière année, je dis, c'est fou, là.
2: Il y a quelques semaines, il me fait, mais je vais faire quoi, moi, en 2027, quand tu rentres?
3: Non, mais sérieux, là.
2: Oui, Luc.
3: Non, c'est fou, là. Non, sérieux, c'est...
4: Moi, pour répondre à la question, j'aurais bien aimé ne pas retravailler tout de suite et pouvoir profiter un peu plus de la petite enfance. Parce qu'avec le travail, j'avoue que c'était... voilà. Parfois, j'aurais bien aimé pour profiter de ces moments-là un peu plus.
5: Moi, Linda, j'aimerais d'être plus rassembleur avec mes enfants qui reviennent à la maison ensemble et vivent des moments. Moi, j'ai donné trop d'indépendance, je pense, puis ça, là, je ne les vois plus, là.
3: Ben, tu me vois encore à la maison, là.
5: Vie que je les vois moins, là. Mais...
4: Alors, oui, ils sont sur le même territoire. Moi, ils sont de l'autre côté. Il y en a une qui est de l'autre côté. J'en ai deux sur les quatre qui sont quand même loin.
2: Alors, après, oui, Madeleine est loin quand même.
3: Ouais.
2: Madeleine est loin.
3: Elle a fait quoi, 8 heures de route? Non, 5. Ah, 5 heures de route, ouais.
4: Je rêve qu'il n'y ait que 5 heures de route. Moi, j'aimerais bien qu'elle rentre en Europe.
2: Ouais. Même pas en France, en Europe.
4: Même pas en France, en Europe, qu'on puisse prendre le train, qu'on puisse prendre... voilà.
3: Ouais, oui, oui.
2: Non, mais par contre, autant maman, toi, ton vœu d'avoir plus de temps quand on était petit, tu ne pourrais pas le changer, c'est trop tard. Mais par contre, Candy, toujours possible de faire des choses avec tes enfants. Ils sont encore là. Mm-hmm. T'as encore possibilité de le faire.
3: Mais t'avais été l'été que t'as été visiter Madeleine.
5: Ouais, mais... Oui, c'est vrai, mais toi, t'avais
4: pas
3: là. Ouais, c'est vrai, moi, j'étais pas là. Ouais.
4: Il faut juste un petit conseil, il faut les réunir et bloquer des dates, des
2: force.
4: Week-ends.
3: Oui, c'est ça.
5: En fait, je pense que
4: est-ce
5: oui,
4: que c'est vous pourriez nous consacrer un week-end voilà.
5: Oui.
3: Vous avez comme pas mal vécu la même affaire, vous avez vécu quelque chose de différent. N'hésitez pas de nous envoyer un message.
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3: N'importe où que vous trouvez ces médias, vous allez nous trouver.
2: Et alors, à partir de la semaine prochaine, on peut dire que ce sera la deuxième saison de C'est un Canadien Plus Française, pas... parce que je pense que c'est la fin de la saison 1.
3: Ouais, déjà, ça fait quoi?
2: 41
3: Ouais, ça, c'est fou, hein. Ça fait, on a lancé ça l'été passé.
2: Deuxième épisode aujourd'hui. À bientôt, chers auditeurs.
3: Bonne douche.
0: Bye bye.
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